Alors, salut tout le monde, bienvenue à La Croche-Oreille, une émission diffusée sur le ruissellement Pinode. Je vous propose ce soir une archive sonore, une émission diffusée en octobre 2017, au cours de laquelle était proposée une compilation intitulée « Imaginary Landscape, New Electronic Music ». Compilation inspirée des travaux de John Cage, parue celle-là, la compilation en 1989. Et vous allez voir à l'écoute une compilation qui conserve toute sa pertinence, toute son actualité. Alors, bonne écoute.

Alors, cette compilation, ce soir, elle est inspirée d'un travail que réalise une œuvre, je devrais dire, que réalise John Cage en 1939, une œuvre composée qui s'intitule Imaginary Landscape No. 1. C'est une œuvre pour deux tourne-disques, un piano préparé et des percussions. Cage inaugurant de la sorte le mouvement de la musique électronique en direct. En tout cas, s'il n'est pas le premier, il est parmi les premiers instigateurs. Alors, cet album comprend des enregistrements réalisés au festival Imaginary Landscape qui avait lieu en 89 au centre-ville de Manhattan. Et il illustre à quel point la musique électronique a considérablement évolué à cette époque. Cette compilation qui a été publiée par l'étiquette Electra Nonesuch en 89 est vraiment un bel échantillon des tendances de la musique électronique de cette époque. Alors, on parle de la fin des années 80. Et encore des créateurs sous l'influence de John Cage 50 ans plus tard. Alors, toutes ces créations ont été regroupées par le compositeur Nicholas Collins. L'album Imaginary Landscape se voulait à l'époque une illustration des nouvelles sonorités du quotidien, des sonorités combinant toutes sortes d'influences, de la musique du monde, du jazz et du rock and roll, mais tout ça filtré par de jeunes compositeurs ayant fait leurs études avec des artistes renommés à l'époque, déjà les David Tudor et Alvin Lucier, qui se retrouvent d'ailleurs sur cette compilation. Alors, pour débuter, on écoute d'un seul trait, je dirais, quatre pièces tirées de cet album. Une première avec Alvin Lucier, une deuxième Christian Marclay, David Tudor et Mark Traill.

0: Alors, on vient d'entendre une pièce intitulée Simple Degradation Border. C'est tiré de l'album de la compilation Imaginary Landscape New Music Electronic que je vous fais entendre ce soir. C'était précédé dans l'ordre de la première pièce d'Alvin Lucier qui s'intitulait Music for Alpha Wave. Vous avez reconnu Christian Marclay, elle travaille avec ses platines, une pièce intitulée Black Stucco. Et enfin, David Tudor, un extrait de pièce qui s'intitule Dialecte. Alors, vous pouvez retrouver l'ensemble des pièces ou réécouter l'émission en balado sur le site lacrocheoreille.wordpress.com. Je vous invite à aller jeter un petit coup d'œil. Ce soir, je vous fais entendre des pièces en continu. Alors, c'est pas toujours évident de retenir, de faire le pont avec les intitulés. Alors, avant la pause, on écoute Laetitia Sonami. Mis une pièce qui s'intitule What Happened. C'est l'histoire de sa vie qui commence. Elle nous raconte, son amie, cette histoire de vie qui commence plutôt calmement. C'est lu avec une voix régulière, mais vous allez entendre que ça devient progressivement érodé par des pannes électroniques, ce qui réduit l'histoire à une série de sons abstraits qui conservent tout de même une cadence dans la parole, même si la signification disparaît. Alors, lorsque la voix est reconstituée à la fin de la pièce, on est privé de certaines parties qu'on peut considérer comme des parties cruciales de cette histoire. Alors, on écoute Laetitia Sonami, What Happened?
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Alors voilà, on est de retour. Je vous propose ce soir l'écoute d'une compilation réalisée en 1989 sous l'intitulé Imaginary Landscape, New Music Electronic. C'est un album regroupant des artistes autour de cette idée de paysage imaginaire. On a entendu tout à l'heure les David Tudor, Alvin Lucier, Laetitia Sonami. Et là, on va explorer encore avec des artistes qui inspirés du compositeur John Cage, qui à l'époque, on parle de la fin des années 30, début des années 40, qui va utiliser le piano, des tonalités électroniques, deux tourne-disques comme instrument et des percussions, des cymbales pour être précis, pour créer ses premiers paysages imaginaires. Alors, je vous fais lecture de la réflexion de Nicholas Collins, qui est le commissaire de ce projet sonore, à propos de John Cage et de cette pièce intitulée Imaginary Landscape No. 1, qui date tout de même de 1939. Alors, j'ouvre les guillemets, c'est Nicholas Collins qui parle. Alors, il dit, au lieu d'utiliser l'un des instruments électronique coûteux de l'époque, comme les ondes Martenot ou le Theremine, John Cage utilise un tourne-disque qui est un appareil plutôt abordable, jamais considéré comme un instrument qui pourrait théoriquement être joué par n'importe qui. Alors, avec un œil quasiment prophétique vers d'autres lieux de performance, Cage suggère que la pièce soit réalisée essentiellement pour diffusion, que les sons soient placé dans un paysage organisé d'une manière nouvelle et radicale qui imitait en quelque sorte la manière dont les sons existent dans la vie quotidienne plutôt que de les forcer à ressembler à une audition de vieux instruments. Alors, un peu comme Cage l'a plaidé dans son manifeste de 1937 qui s'intitule The Future of Music Credo. Alors, on écoute ensemble quatre pièces en continu. Une première pièce de Marianne Amacher, une seconde de Neil Rolnick, une pièce de Nicholas Collins, le commissaire et aussi compositeur, et enfin une quatrième pièce de Ron Kivila.

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0: Merci Sasa.
1: Merci beaucoup. Alors moi j'ai jamais entendu cette chanson.
2: C'était qui cette chanson?
1: Mike Brandt.
2: Ah oui, c'est ça, c'est ce dont tu parlais tout à l'heure. Pardon, excuse-moi.
1: J'ai jamais entendu cette chanson, donc je ne pouvais pas t'accompagner parce que je ne connaissais absolument aucune parole ni air de cette chanson.
0: Voilà, maintenant vous la connaissez.
1: J'avoue mon ignorance de Mike Brandt.
0: Merci pour mes très chers auditeurs, mes très chères auditrices. J'espère qu'elle vous aura plu, cette chanson. Il y en a plein d'autres et puis on va écouter d'autres gens qui veulent s'exprimer. Alors, je vais laisser le micro et la place à ceux et celles qui veulent s'exprimer. Merci mes très chers auditeurs, mes très chères auditrices. Je vous embrasse, je le fais maintenant parce que peut-être que tout à l'heure, je n'aurai pas le temps. Donc mes très chers auditeurs, je vous dis, mes très chères auditrices, je vous souhaite une très bonne semaine. Le petit café, les croissants pour vous réveiller, pour vous donner un petit coup de fouet. Merci à l'équipe de la radio, aux responsables de la radio.
2: Merci, merci à LND.
0: Voilà, c'est ça.
2: Mais moi, c'est ça.
0: Voilà, c'est ça. Avec voilà, avec Mike Brandt.

0: Les hommes en noir s'en vont. Messieurs, excusez-moi, vous allez où? Ah, vous allez tous ensemble acheter des cigarettes. Et après, vous allez où? Vous allez travailler où? En Île-de-France. Vous faites quoi sur les chantiers?
1: Ventilation.
0: Et ben, bonne journée. Merci à vous. Au revoir.
2: Bah, la ventilation, avec le temps qu'il faut, on a besoin d'eux. Hein. Avec le temps qu'il fait, pardon. Avec le temps qu'il fait. Ouais, bah, Linda parle Allez. Français.
0: Ben ouais, Linda parle français à 7h53. La matinale, ça continue. Je vais aller voir en terrasse. Qu'est-ce que t'en penses?
3: Ouais, c'est une bonne idée. Alors, dans le programme, il y a aussi il y a un OSNI à un moment.
0: Ah, bah, c'est ça, et c'est quand vous voulez. Hein.
3: C'est, voilà, JRM n'est pas là, donc je pense qu'il sera content. Si... Enfin, il est là, il est pas là, il doit être en terrasse.
0: Mais il a pas dit qu'il fallait pas l'annoncer. Non, regarde, il est là.
3: Il est là.
0: Il était en cuisine.
3: Non, mais il sera content de l'écouter.
0: Il faisait la plonge. Allez, ou peut-être il a épluché.
3: Il sera content de l'écouter ou qu'on lui dise que ça passe maintenant.
0: LND laisse la place.
3: Donc, voilà. Je propose, il est 7h53, c'est la matinale de Radio PSG Matin, on est en direct sur Radio PSG Matin.org et sur pinode.org.
0: Finalement, il est 7h54.
3: On est GRCN, on est presque à une heure d'émission, voilà. Il va rester encore une heure d'émission. Ah, mais bon, comment on fait? Mais oui, mais qu'est-ce qu'on va mettre dedans? Mais c'est quoi le programme? Mais pourquoi tous les gens nous demandent qu'est-ce qu'on fait? C'est quoi le programme? Ils rentrent, ils sortent, ils arrivent dans la fenêtre. Il y en a, ils arrivent, il y en a qui prennent un café, il y en a qui viennent, il n'y a plus personne parce qu'il est 8h. En général, à 8h, il n'y a plus personne. Et puis après, à 8h, il y a des gens. Et on va peut-être passer un OSNI dans une minute.
0: Se remplit, et peut-être
3: est-ce qu'on
0: qu'on
3: passe
0: va
3: un
0: épuisement à la fin?
3: Donc peut-être est-ce qu'à la fin l'épuisement va revenir et
0: va pouvoir avoir la suite de l'épuisement?
3: En tout cas, l'épuisement, on le croit souvent, mais on ne sait pas s'il est encore. Les gens arrivent, ils ont un casque de moto et ils rentrent dans le café, ils disent bonjour, mais où sont les autres personnes qui sont là d'habitude? Parce que là, il n'y a plus personne.
0: Sa capuche, son pantalon, ses chaussures, sans doute des chaussettes, un t-shirt peut-être. Un polo.
3: Bonjour.
0: Un polo. Un polo façon Lacoste. Ses cheveux. Ses lunettes.
3: Alors, OSNI.
0: Alors, je vous laisse.
3: Que 7h55,
0: je vais aller voir en terrasse.
3: C'est une bonne heure d'OSNI.
0: Ok.
3: Une OSNI hour.
0: Ok. Attention avec ton verre d'eau.
3: Ouais, attention, hein, parce que là, il y a.
0: LND. Attention avec ton verre d'eau, viens pas au-dessus des machines avec ton verre d'eau.
2: Pardon, j'ai pas.
0: Ne viens pas au-dessus des machines avec ton verre d'eau.
2: Ah, pardon.
3: Ok.
0: Merci.
3: Alors.
2: Je vais le boire tout de suite.
3: C'est parti pour un OSNI. Tac.
2: Alors j'ai laissé ma place à Monsieur Jo, mais il a pas l'air de vouloir venir.
3: Non, parce qu'on va écouter, hein, on va écouter quelque chose. On va écouter quelque chose de lui.
0: Bon, alors, allez, je vais en terrasse.
3: Ok, écoutons.
0: Tu me fais signe à travers le mur s'il y a un truc.
4: Machine Skynet. Renvoyé à Terminator, remonté le temps.
5: J'ai fait une enquête sur le Brad Pitt de la Drôme. En fait, son vrai nom, c'est George.
4: John Connor, mon fils.
0: Mais est-ce que c'est...
4: Le premier Terminator avait été programmé pour s'attaquer à moi en 1984, avant la naissance de John. Il avait échoué. Le second devait s'attaquer à John lui-même lorsqu'il était encore enfant. Comme la première fois, la résistance fut en mesure d'envoyer un guerrier solitaire, un protecteur pour John. La question était de savoir qui atteindrait John le premier.

0: Alors ça, le nom de la chanteuse, c'est qui?
1: Ah, j'en ai aucune idée, faut demander à JRM, mais il voulait pas commenter, donc on pourra pas lui demander.
0: Ça sera suspect.
1: Mais je connais cette chanson, mais je saurais pas dire là tout de suite comme ça c'était qui.
0: Okay.
1: Mais c'est lui qui a fait le petit montage, qui vient en général, il fait des osmis, ça vient des films, c'est des morceaux de films qu'il met ensemble.
2: Je peux vous déranger.
1: Attends Rami, il faut LPTT sa chaîne, tu prends toute la place. Voilà. Ah, je commençais. Voilà. On n'entend pas. Alors DNS est sur la terrasse. Il parle à des gens, mais je pense que le micro est trop loin, donc on l'entend pas du tout. En tout cas, c'est
0: Si on entend un petit peu, on
1: entend vite fait des trucs.
0: T'essayes de capter. Ouais.
1: J'essaye de capter. Moi, je fais pas grand chose. Hein. C'est le Bluetooth qui essaye de capter tout seul. Ouais. Mais voilà.
0: Enfin, si, dis pas que tu fais pas grand chose. T'es modeste. Tu règles les boutons quand même.
1: Je veux dire, je peux pas.
0: Tu participes quand même.
1: Je participe. Mais je peux pas essayer de capter. C'est ça que je voulais dire. Je suis pas en train d'essayer de capter.
0: J'avais compris. Mais tu bosses quand même, hein, parce que c'est pas facile de régler les boutons.
1: Alors, est-ce que... Il est 7h59. Il est bientôt 8h.
0: Ah.
1: Voilà, je l'annonce. Puisque c'est
0: bientôt
1: comme ça.
0: Bientôt 8h, donc très chers auditeurs, très chers auditeurs.
2: J'ai un souvenir de...
0: Continuez de nous envoyer des cartes postales, hein, c'est ça.
1: Ah bah oui, surtout que là, ça va être l'été, donc n'hésitez pas à nous envoyer des cartes postales.
0: Ah oui, mettez-nous l'eau à la bouche. Racontez-nous vos vacances, si vous voulez. Et puis, ça serait sympa que vous nous donniez quelques idées. S'il faut partir à la montagne, s'il faut partir à la mer, par exemple.
1: Moi, je dirais qu'il faut partir à la montagne. Je sais pas, t'en penses quoi?
0: Oui,
1: moi, je suis plutôt montagne.
0: Oui, c'est bien la montagne aussi. C'est bien la marche. La marche. Il faut faire attention aussi à ne pas se perdre dans les montagnes, parce que souvent... On ne se perd pas souvent dans les montagnes,
1: surtout l'été où il y a plein de monde, tu sais, c'est pas très... C'est difficile de se perdre dans la montagne maintenant, aujourd'hui.
0: Oui, mais tu sais que c'est déjà arrivé.
1: Ah non, mais ça, j'imagine que c'est déjà arrivé, mais quand tu fais de la montagne classique, c'est plutôt en forêt qu'on se perd. Moi, je me perds plutôt en forêt qu'en montagne, je dois t'avouer.
0: Ouais. Ouais. Bon, alors toi, ça, c'est la montagne.
1: Moi, c'est la montagne, oui, plutôt. Plutôt montagne. Mais alors, est-ce que je vais aller dire à DNS qu'on l'entend pas.
0: Allez, je te laisse. Gary, je te laisse aller le voir.
2: Non, c'est assez.
0: Vas-y. Kiki, tu pars où, toi, Kiki?
2: Non,
0: c'est pour savoir si je peux venir avec toi, si je peux prendre ma valise et venir avec toi. Ah non, en toute amitié, tout honneur. Oui, en toute amitié, tout honneur. Attention, pas, Kiki, pas de malentendu. Hein. J'ai pas envie qu'elle me colle un œil au beurre noir. Ah oui. À être au top. Ah, je vais lui demander qu'elle m'apprenne à faire du karaté. Et il dit bonne chance, Jo. Jo, il dit bonne chance parce que c'est que Linda aura deux cocards avant que j'y arrive.
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0: Alors ça, ça, on écoute quoi?
1: C'est encore
2: bonne question. On écoute un carnet de recherche sonore sur les chants traditionnels d'Italie du Sud.
0: C'est bien. Donc quand je disais qu'on était une radio très ouverte, je ne me suis pas trompée. Hein.
2: Voilà. Est-ce que t'en avais déjà douté?
0: Non, non, j'en ai jamais douté. Mais c'est bien. C'est bien une radio comme ça. C'est la matinale et puis voilà, on est très ouvert. Voilà.
3: C'est pas moi.
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3: Et après ça marchait. Là ça marchait pas là. Là ça marche.
2: Là ça marche mais là où t'étais juste avant ça marche pas.
3: Là ça marche pas.
2: Là ça marche.
3: Là ça marche pas.
2: Là ça marche plus. Là on t'entend plus.
3: Donc ça marche pas.
2: Donc en fait ça marche pas.
3: Donc ça marche pas. Eh ben écoutez, donc pendant que j'étais dehors, alors que j'étais dehors.
2: Peut-être tu peux nous faire un résumé de la situation.
3: Du temps, bah, c'est exactement ce que j'allais faire.
2: Ah génial, j'adore.
3: Du temps où j'étais dehors, du temps où j'étais dehors sur la terrasse, je parlais avec un homme tatoué sur à l'intérieur de ses avant-bras et qui finissait son café en fumant une cigarette. Et qui attendait l'heure de récupérer sa fille, qui est déjà en vacances depuis vendredi. Ils partiront bientôt en vacances, et ils vont aller en Bulgarie. Et donc ça m'a fait penser à un truc, c'est destination Bulgarie. Non, pardon, ils vont pas du tout en Bulgarie, ils y étaient l'année dernière. C'est l'année dernière qu'ils sont allés en Bulgarie, vachement chouette, les gens super sympas, pas beaucoup de monde, pas cher du tout. Non, cette année, ils vont en Sardaigne. J'en ai profité pour raconter mon petit souvenir sarde de je me promène dans les bois avec une amie. On entend du bruit derrière nous. On se retourne et là, à 5 mètres sur un tertre, un cerf et deux biches qui nous regardent tranquillement et qui tranquillement se détournent et s'en vont. J'ai pas raconté le combat de moineaux. Mais bon, ça sera ou de rouge-gorge, donc plutôt de rouge-gorge.
2: Ce sera pour la prochaine fois.
3: Ça peut être pour la prochaine fois. J'ai demandé de pouvoir lire ces tatouages. Donc il y en a un, c'était quatre lettres PALJ qui sont les initiales de son père, sa mère, son frère et lui-même. Et de l'autre côté, un cœur avec une étoile qui était pour sa fille. Voilà, le tout. Bonne journée! Ah, il a aussi un tatouage derrière l'oreille, mais on n'a pas eu, on n'a pas pu en parler, je ne l'avais pas vu. Restait à savoir, restait à dire que quoi?
2: Tu voulais dire destination quoi? T'as dit destination Bulgarie, après t'as changé d'avis.
3: Non, l'avis, bonjour. J'ai changé sur la Bulgarie. Bonjour. C'est la Bulgarie, que c'était l'année dernière et pas cette année.
2: Ah oui, mais après la destination,
3: mais destination Bulgarie,
2: Bulgarie
3: ça, l'énoncé destination Bulgarie me semble suffisant.
2: Est-ce que tu peux situer
3: personnellement, personnellement.
2: Est-ce que tu peux situer précisément la Bulgarie?
3: Oui, c'est à l'ouest de la Roumanie.
2: Et c'est entre quel pays et quel pays? C'est quoi les autres frontières?
3: C'est entre la Roumanie, c'est entre la Bulgarie, c'est entre la Roumanie et l'Autriche.
2: Quelles sont les frontières de la Bulgarie? Il y en a d'autres de frontières, non?
3: Peut-être la Slovénie, mais entre la Roumanie et l'Autriche. Mais personnellement, d'un point de vue personnel, si je fais une incise personnelle... Dans cette matinale.
2: Incise.
3: Si je fais une incise personnelle dans cette matinale.
2: T'en as oublié, hein, y en a plein.
3: Ah non, non, bah alors oui, c'est pas du tout à l'ouest d'ailleurs.
2: Voilà.
3: C'est au sud.
2: C'est au sud de la Roumanie.
3: Et ça n'a rien à voir, etc.
2: Bref. Et ça colle quoi? La Serbie, la Macédoine, la Grèce et la Turquie.
3: Ouais. Et donc, c'est une partie, il y a une rive sur la mer Noire. Et ça me rappelle que j'ai vu dans un documentaire quelque part des Roumaines qui racontaient comment elles passaient en Bulgarie pour acheter des cigarettes comme ça et aller les revendre en Roumanie. Une histoire de marché noir entre les deux pays. Mais je ne sais plus dans quel documentaire j'ai vu ça. Il y a un documentaire à propos de quoi. En tout cas, c'est un site personnel. C'était destination Bulgarie. Mais on vient de voir sur la carte que ce n'est pas forcément une bonne idée.
2: Ah bon? Pourquoi?
3: Ben, c'est personnel.
2: Ah, d'accord. Ah oui, oui, oui, d'accord. Okay, okay, c'est personnel. Okay. Oh là là,
3: t'es
2: c'est
3: pas
2: personnel.
3: Au top, hein, c'est, ce matin.
2: C'est, pas, c'est personnel.
3: C'est pas...
2: Ah, ce matin, c'est pas... non. Non, non, non, ce matin... Le...
3: Hello.
2: Salut.
3: Ça va et toi?
2: Ça va et toi? Ce matin, au top.
3: T-shirt blanc.
2: Ce matin.
3: Bon, bah, je vais...
2: Est-ce qu'on est au top ce matin? Qui est au top ce matin? Mais c'est lundi. C'est lundi.
3: Je sais pas si on
2: lundi.
3: Est au top, mais on va...
2: Allez pas faire la fête
3: on
2: ce
3: va profiter,
2: week-end.
3: En tout cas, samedi, samedi, il y avait les terrasses d'été au oui. Pré Saint-Gervais.
2: Tout à fait.
3: Il y avait les terrasses d'été
2: Bonne
3: au
2: journée.
3: Pré Saint-Gervais. Bonne journée.
2: Et qu'est-ce qu'on a fait?
3: Et donc, on a parlé, on était invité par une association qui s'appelle Auprès de Doura. Doura est une ville en Palestine et donc cette association nous avait demandé de parler avec les gens qui participaient à cette terrasse d'été, hein, qui était donc on avait bloqué une partie de la rue Stalingrad auprès Saint-Gervais et il y avait des animations, des associations qui proposaient différentes animations, des jeux pour les enfants, des jeux pour les plus grands, des merguez et des boissons gazeuses, de la musique, de la calligraphie arabe et d'autres choses encore, de l'initiation, comme on dit, c'est pas l'initiation, c'est quand on veut aiguiser l'intérêt pour quelque chose, l'intérêt de quelqu'un pour quelque chose.
2: La médiation?
3: Moi, pas de la médiation.
2: De la l'initiation,
3: enfin, en tout cas de la sensibilisation. La sensibilisation à la lecture. À la lecture, donc une asso comme ça qui propose des livres, beaucoup de livres pour enfants, mais aussi des livres pour adultes. Entre autres, dans les livres, il y avait une édition du Petit Prince traduite en hiéroglyphe. Donc une édition bilingue, égyptien ancien, ancien égyptien et français.
2: Moi voilà. J'avais l'impression que si c'était sensibilisation lecture et écriture. Enfin, il y avait la question de l'écriture.
3: Il y avait aussi le truc de l'écriture, puisque cet asso dont on ignore le nom, dont j'ignore le nom, cet asso fait des ateliers d'écriture toutes les semaines où on propose d'écrire autour d'un thème. Une écriture qui est plutôt orientée poésie, mais disons qui est juste une écriture libre, hein, je suppose. Enfin, ça ne va pas être très contraignant. Donc il y avait ce genre de choses. Et nous, on s'est donc promené, demandé à des gens. On était écouté par les habitants de Doura. Donc Doura, c'est une ville qui est proche d'Hébron. Qui est en Cisjordanie, qui est une ville palestinienne dont 70% du territoire est occupé par l'autorité israélienne. Et donc on a comme ça recueilli des messages, des impressions, etc. auprès des riverains et auprès des visiteuses de cette manifestation terrasse d'été. Elle traverse la rue à toute vitesse en tenant son portable à la main. Pour embrasser LRR, elle le regarde, elle lui pose la main sur l'épaule, elle pose la main sur son épaule, elle le montre du doigt, elle lui parle, elle est plus petite que lui et en plus il est sur le seuil de la porte, ce qui fait que leur différence de taille est encore augmentée. Elle lui parle, elle regarde à droite, elle regarde à gauche, elle rit, elle a son sac en bandoulière, elle rit en mettant la main sur son cœur, elle remet la main sur l'épaule de Larry. Elle recule, elle avance, elle discute avec lui, elle fait signe avec sa main en ayant regroupé ses doigts légèrement courbés. Elle dit quelque chose avec un J et elle repart. Elle change de trottoir immédiatement. Elle a des sandales et elle descend vers le métro HCH.
0: Et tu sais que j'ai appris que... Excuse-moi de
3: t'interrompre. Mais vas-y, vas-y.
0: J'ai appris que c'est pas poli de montrer du doigt.
3: J'ai appris.
0: Et c'est vrai, c'est pas poli du tout.
3: Alors on verra si c'est vrai. Et donc je vous propose d'écouter un de ces. Ah.
1: Ça dépend ce que tu montres, LND.
3: Priorité à l'info.
0: Ça dépend ce que tu montres.
3: Mais alors, est-ce qu'on peut tout montrer?
2: Donc,
3: pendant que
2: JRCN
3: et LND discutent, on va écouter LL et sa fille NR.
0: Non, mais pourquoi pas? Mais t'as raison.
3: De Conflict in the West Bank.
0: Dans le normal du coup.
5: So we can say hi. Hi, great to know that you are. Hi, people from Dura. We are happy to know that you are connected and you are listening to us. So nice. So cool.
3: Okay, so we are with Leila. Yeah. Leila. I'm Frédéric. And Leila, you are with a little baby that you have
5: Noor,
3: which means
0: Noor.
3: And Noor is like four months. Noor, how are you doing?
6: She's good.
3: She's looking everywhere. She has a blue eyes.
6: She got really excited. Yeah, her grandmother is Palestinian. Okay. My mother's Palestinian.
3: Your mother.
6: Yes. No, she lives in the U.S. now. You know, she was one of the 1948 refugees, and so all of her family moved to different parts of the world, and most of them are in the West. And she has some cousins still in the West Bank. So that's a little bit about my family history, and I was very happy to see this initiative in the Pré Saint-Gervais. It's very cool. Solidarity is always a good thing.
3: So you're half Palestinian and American, or
6: yes, which is difficult to be these days.
3: Sure,
6: right?
3: I know.
6: C'est bien compliqué, right? C'est beaucoup d'émotions compliquées. Yes, yeah. It, you almost feel like you need to apologize in advance when you meet people, you know? I feel that way. If anybody's been watching the news the last 2 years, right? You feel like you need to apologize for the things that your taxpayer money funds. And then to be of Palestinian origin and see what your tax money goes toward is difficult. Yeah, yeah. I think... You know, I'm sure a lot of French people feel similarly to some degree because maybe the government isn't as responsive as they would like. But it's especially hard for the American, where you're funding the destruction and conflict in another place.
5: Because you are still paying tax in America.
6: Taxes here, but I'm, you know, I'm still American. I can't vote here. I can, you know, yeah, and I grew up in the States most of my life. You feel responsible as an American, you know? And anywhere you go and you speak English, I sound like an American. So, anyway, yeah. But love to all my family in Palestine. And it's been like 10 years since I've been back there. So I'd love to go back
3: 10
6: one
3: years.
6: Day. It's been 10 years, yeah. 2015 was the last time I was there. Yeah. So I'm looking forward to meeting the people from Dura when they come here.
3: Tu n'as pas y échappé.
6: I know. Assalamu alaikum, inshallah. Rah tiju bekhair. Ou ihna da'iman nfakkar ankum. An jad. Okay? Everybody has Palestine on their mind.
0: Il faut faire attention au sel.
3: Thanks a lot, Leila. For how long are you in France?
6: Ça fait 4 ans. 4 years, I know. I know. 2 children in France. Yes, it's been a long time. Ça passe très vite le temps. Yeah. Mais enchanté, it was a real pleasure to meet you. So Fred and
5: Sarah.
6: Enchanté. Okay, parfait. I will look forward to seeing you around town.
3: Sure. See you. Thank you. Leila, and she's going with a poussette and Noor, a little girl.
2: Le document est terminé. 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

0: Alors.
1: Alors il se lève, il a le micro jaune sans fil et il va.
0: Ça, je te connais, je vous connais pas.
1: Il va par ici.
0: Je vous connais pas, moi. Je
1: il va par là. Il se déplace.
0: Alors,
1: à la table.
0: Qu'est-ce que tu vas faire?
2: Je vais aller voir le médecin. Je vais aller voir le médecin pour voir un peu cette anomalie que j'ai depuis plus d'une semaine. Je suis à 18. Je suis en...
0: Bah, il est temps d'y aller.
2: Oui, il va falloir. Mais tu sais, moi, je crois en mon corps. Je sais qu'il est fort.
0: Ouais, surtout quand il se bat contre lui-même.
2: Voilà, il se bat contre lui-même et tout, mais j'essaie de l'aider, tu vois, et tout. Mais bon, je vais aller voir, parce que c'est pas normal, ça. Mais tu sais, je ressens absolument rien. C'est bizarre, quand même. Hein.
0: Mais t'as pas la même tête.
2: Hein ?
0: T'as pas la même tête.
2: J'ai pas la même tête ?
0: Bah non, t'as l'air fatigué.
2: Ah, peut-être.
0: Parce non ?
2: Que j'arrive pas à dormir. Ouais, mais la canicule, elle a joué de moi, hein.
0: Ah bah 18 de tension, ça doit jouer aussi.
2: Oh hein. Je me suis jamais vu comme ça avec cette canicule. Hein. Je sais pas quel effet ça vous a fait à vous, mais moi ça m'a irrité, ça m'a opprimé.
0: Moi ça m'a fait l'effet inverse, quoi. J'avais 8 de tension il y a 3 jours.
2: Ah donc c'est descendu toi plus.
0: Ouais. Oui, moi je suis plutôt.
2: C'est bien. Alors il paraît qu'il faut pas manger de sel quand on fait de l'hypertension.
0: Bah quand on a 18, il faut surtout aller voir un médecin rapidement.
2: D'accord. Ah mais ça c'est aujourd'hui ça. Voilà, on verra.
0: Mais bon bah écoute, on te souhaite le meilleur.
2: Ah oui, Inch'Allah. Hein.
3: Et moi par exemple, Inch'Allah. Ça fait 3 nuits que j'ai pas dormi. J'ai eu des répercussions. Je suis en arrêt dû à des problèmes de sommeil. Ça fait 3 nuits que j'ai pas dormi. Avec la canicule.
2: Avec la canicule.
3: Donc je me suis retrouvée en arrêt dû au stress et au manque de sommeil.
2: Bah tu vas à ton médecin, tu vas lui dire qu'il te donne juste des trucs pour dormir, tu vois.
3: Bah même ça si... y est, c'est fait.
2: Bah voilà.
3: C'est fait. C'est fait.
0: Mais c'est fini la canicule.
3: Oui, par contre, c'est pour dire qu'on traverse.
2: Non, c'est pas fini, ça va revenir.
3: Par contre, voilà, malgré
2: que
3: le
2: penses-tu
3: chapeau,
2: du
3: hein,
2: fait
3: Kiki.
2: Qu'on mette tous des clims chez nous?
0: Moi, j'en mets pas.
2: Oui, mais c'est dur à tenir avec une canicule pareille, mon ami.
3: Je suis d'accord.
2: On va pas crever quand même.
3: Ouais, je suis d'accord. Elle arrive.
2: Et franchement, moi ça m'a fait un effet de malade.
0: Non, ce qu'il faut, c'est réduire l'activité. Ça, c'est clair que quand il fait chaud, on peut moins s'activer.
2: Oh là là là là là là là là là. Oh là là. C'est que j'y pense sérieusement. Hein,
0: bah il faut de toute façon trouver des moyens de se rafraîchir et je vais pas faire.
2: Je pense qu'à mon avis, je
0: vais pas faire de grands statements.
2: Moi, je pense au parking et au souterrain.
0: Voilà, vivre à la cave.
2: Exactement, je pense qu'il va falloir y penser. Hein,
0: vivre à la cave, ouais.
2: Parce que j'ai des amis qui me disaient.
0: Vivre sous terre.
2: J'ai des amis, ils tenaient tellement pas le coup.
0: Face à la canicule, l'humanité s'est réfugiée sous terre.
2: On fait bien des champignons sous dans la
0: comme
2: dans
0: en 14.
2: Caves.
0: Oui, devenons champignons.
2: On crée bien des abris antimissiles dans les caves et les souterrains. Anti-canicule, on va tous dans. Hein, ça serait bien.
0: Soyons
2: anti-missiles. On aménage les parkings. On aménage les parkings. Ça, c'est une belle idée, tu vois.
0: Ouais. Ouais. En dortoir. Je ne sais pas si c'est une belle idée. Mais en tout cas, c'est une idée.
3: J'ai appris quelque chose. Paraît-il que pour dormir, quand c'est caniculaire, il faut prendre une serviette humide et la mettre derrière le cou et dormir avec. Paraît-il que ça soulage. Est-ce que c'est vrai?
2: Alors, moi, je te dis franchement, moi, j'étais tellement mal que j'arrêtais pas de prendre des douches et je prenais une grande serviette que je mouillais.
3: Oui.
2: Et je m'allongeais sur mon canapé, je mettais le ventilateur et tout, et cette serviette mouillée, je la mettais tout le long de mon corps.
3: Et ça faisait du bien.
0: Mais il faut que tu parles dans le micro.
2: Tout le long de mon corps. Et je peux te garantir que ça faisait énormément de bien. Le seul truc, c'est que à un moment donné, ça sèche.
3: Oui.
2: Et donc il faut repartir
3: mouillé.
2: À la douche et voilà.
3: Oui.
2: Mais je
3: oui.
2: n'ai fait que ça. Et ça m'a énervé parce que je me suis dit, c'est pas possible. Moi qui suis méditerranéen, j'ai l'habitude de la chaleur.
3: Oui.
2: Mais là, j'y arrive plus.
0: Bah, c'est qu'un méditerranéen avec 18 de tension, il réagit moins à la chaleur, il n'y réagit pas pareil. Écoute, l'élève
2: dépasse le masque. Non, mais franchement, je me suis pas reconnu. Et le pire, c'est de voir les gens. Par exemple, j'étais chez ma mère l'autre jour, il y avait deux potes qui sont venus et tout. Bon, ils avaient chaud comme moi. Eux, ils étaient tranquillement en train de discuter avec ma mère, avec le ventilateur et tout. Ils étaient à l'aise. Enfin, plus de... Non. Mais moi, j'arrêtais pas d'aller dans la salle de bain en train de me mouiller la tête. Et des fois, j'ai pris deux douches chez ma mère, pour te dire. Oui. C'est pour ça que je me suis posé des questions. Je me dis, mais attends, c'est quoi ce délire? Qu'est-ce qui m'arrive?
3: Ouais. Et tu sais que dans mon appartement, il faisait 29 à 31. Je tournais à 31 degrés, à 32 et à 39 degrés dans mon appartement. Si je pouvais aller dans ma cour, si je pouvais aller dans la cour avec ma couverture, je l'aurais fait. Je l'aurais fait.
2: Même à la piscine. Qui c'est qui est parti à la piscine, personne?
3: Pas moi. Non, je ne suis pas allée.
2: Mais il faut y aller. Je me suis dit, je vais y aller.
3: Oui.
2: Donc, je suis parti à la piscine. L'eau était à 31 degrés.
3: Oh là là.
2: Ça veut dire qu'avec la canicule, elle n'arrivait pas à refroidir. J'ai parlé avec les gens de la piscine et tout. Le fait d'être en plein milieu de la piscine et tout, c'était, même pour moi, c'était étouffant. Tu vois, de ne pas ressentir cette fraîcheur et tout. Et dès que tu sortais de la piscine, tu allais sur le gazon et tout, en même pas 2-3 minutes, tu séchais et tout. C'était horrible, horrible. J'ai préféré retourner chez moi. Hein. Avec le brouhaha. Le...
3: Non, attends, je vais sortir. C'est dur. Le petit pack. Hein.
2: Bon, voilà, c'était un petit récit comme ça.
0: Très bien, c'est un appartement que tu peux aérer.
2: Mon appartement?
0: Ouais.
2: Oui. Mais bon, tu peux pas aérer quand il laisse la canicule, c'est fini. Tu l'aères le matin.
0: Il faut fermer là à 11h. Alors on nous a dit à 11h, il faut tout fermer à 11h.
2: Ouais, bah c'est ce que je fais.
0: Moi je fermais tout à 9h. Mais là maintenant il fait bon.
2: Ah là c'est là c'est.
0: Ça va.
2: Là c'est.
0: Ben oui, carrément. Moi je suis en t-shirt, là je vais aller chercher un pull. Je vais aller chercher un pull, j'en peux plus.
2: Ah non, là c'est agréable.
0: Bah Victoria, ça s'est bien passé la canicule pour vous?
4: Oui.
0: Vous êtes habituée? Oui, je suis habituée.
4: Ça m'a
0: dérègé, je crois. Vous êtes comme moi, quoi. Quoi? Moi aussi, je peux avoir 2 micros? Super. Alors maintenant, j'ai 2 micros. Bah tiens, je t'en rends un. On va. Bonjour monsieur.
1: Alors dans le
0: bonjour livre, madame.
1: Dans le livre qui s'appelle Le ministère du futur.
0: Bonjour jeune homme.
1: Il m'a offert Nyx à mon anniversaire de l'année dernière.
0: Bonjour monsieur.
1: De. J'ai oublié le prénom de cette personne.
0: Bonne journée.
1: De Kim, voilà, Kim Stanley Robinson, qui est un roman publié, un roman de science-fiction qui a été publié.
0: Bonjour,
1: en
0: monsieur.
1: 2020. C'est le début du livre commence par une grande canicule en Inde.
0: Bonjour madame.
1: Une canicule dans laquelle.
0: Bonjour monsieur.
1: Il y a une personne, je pense qu'il est a priori à la base américaine, qui fait partie d'une ONG et qui est en train de se
0: démener
1: pour essayer de faire fonctionner des climatisations et de mettre les gens à l'abri.
0: Bonjour madame.
1: Mais toute l'électricité tombe petit à petit, les générateurs tombent petit à petit, il n'y a plus de clim nulle part, il n'y a plus de ventilateur, il fait vraiment très très chaud.
0: Bonjour madame.
1: J'ai atteint les 50 degrés.
0: Vous allez bien ?
1: Exactement.
0: Qu'est-ce que vous écoutez ?
1: Et du coup, les gens vont au lac, donc tout le monde va au lac, mais le lac est trop chaud, donc les gens se mettent à se baigner dans le lac. Et tout
0: moi,
1: monde,
0: j'entends. Moi j'entends, mais je sais pas ce que c'est. C'est de la musique africaine, c'est qui s'appelle comment? Elle s'appelle comment?
1: Je suis pas sûre
4: que vous allez connaître.
1: C'était trop anxiogène. Mais en tout cas, tout le monde.
0: On est en direct à la radio.
1: Tout le monde meurt de chaud dans un lac trop chaud.
0: Comment ça s'appelle?
1: Et il n'arrive pas à se refroidir.
4: Un collègue à Réma, je sais pas si
1: c'est. Après cette grande canicule.
0: Je connais Réma, mais je connais pas Réma.
1: Le ministère du futur.
0: Bonne journée.
1: J'espère qu'ils sont censés s'occuper du futur.
0: Bonjour monsieur.
1: Mais
0: bonjour monsieur.
1: Parmi tous ces
0: bonjour
1: personnages
0: madame.
1: Qui
0: bonjour monsieur.
1: Qui sont pleins de politiques et de contradictions. C'est vraiment bien. Si vous n'êtes pas trop anxieux, anxieuse vis-à-vis du changement climatique ou de la politique en général,
0: bonjour.
1: Lisez-le, sinon ne le lisez pas.
3: Très chers auditeurs, très chères auditrices, je
0: bonjour.
3: Vous laisse, c'est Linda. Bonne semaine à vous tous et à la prochaine. Bonnes vacances,
0: bonjour.
3: Ah non, c'est les vacances. Bonnes vacances, n'oubliez pas de nous envoyer vos cartes postales. Mettez-nous l'eau à la bouche si vous voulez bien. Et puis, bonnes vacances à vous tous. Amusez-vous bien. Ciao. Au revoir, Sassa. Au revoir Fifi.
1: Merci,
3: et bonnes vacances
1: LND.
3: À vous tous.
1: Au revoir et
0: bonjour.
1: Bah toi aussi, il y a encore dans 2 semaines hein.
0: Bonjour.
1: Normalement, je pense que dans deux semaines, on va le refaire. Ce sera la dernière.
3: C'est génial. Alors,
0: ah, c'est ton fils.
2: C'est Gaël, mon fils.
0: Je me demandais et tout si t'avais des enfants. Mais je savais pas.
1: Salut.
0: Parce que là, on en fait tenir deux, là, dans toute cette taille. Bonjour.
5: Bonjour.
6: On dit à ton fils, je dis oui, mais il ne pas dehors les miens, c'est parti.
5: Ça va?
0: Ouais. Et toi?
5: Ça va, c'est le matin, prendre le café, quoi.
0: Ouais.
5: Voilà.
0: Le café noisette.
5: Hein, noisette, c'est exactement
0: noisette.
5: Ça.
0: Noisette avec deux sucres.
5: Avec deux sucres.
0: Ça fait quatre sucres et deux cafés.
5: Ouais, quatre sucres et deux cafés. C'est exactement ça.
0: On n'a pas la quantité de lait, mais on l'imagine.
5: On a son petit rituel.
0: Bah, il faut. Bonjour madame, vous allez bien? Extrêmement bien, répond-elle. Et elle repart avec son sac orange fluo.
5: De la fraîcheur. Tu fais frais ce matin?
0: Peut-être un peu trop, non?
5: Oh, on va pas se plaindre, écoute, on a tellement souffert.
0: Pourquoi pas?
5: On a tellement souffert.
0: Pourquoi pas? Bah justement, on a tellement souffert, on pourrait se plaindre un peu.
5: On était fatigué.
0: Bonjour.
5: Voilà quoi. Là, on est bien.
0: Eh bien, merci,
5: J'avais la fatigue.
0: Eh bien, moi, c'était la première fois que je m'entretenais avec On. Donc, voilà, je vous présente On.
5: Tu as une tenue.
0: Une tenue quoi? Eh, salut GMS, tu vas bien?
7: Ouais. Tu dis pas bonjour?
0: Ben, si, je te dis bonjour, mais je parlais avec GL, alors bon, tu vois, c'est comme j'ai pas quatre bras.
7: Ah, qu'est-ce que je te dis?
0: Ben, je sais pas.
7: Le temps s'est rafraîchi, on est mieux. On sent mieux. Ah, oui?
0: Tu vas boire un café?
7: Oui.
0: Très bien, très bonne idée.
7: Tu en as pris un, toi?
0: Oh, ouais, j'en ai pris plein, ouais.
7: Un plein? Sérieusement?
0: Tu
7: fais ça dans ma vallée? Ouais. Hey, t'as quand même ça.
0: Trop de café. Ouais.
7: L'après-midi, t'en prends pas quand même? Même pour le soir? T'en prends pour le matin?
0: Non.
7: Tu dors la nuit?
0: Ouais.
1: Alors, jus de bonne à base de concentré, 100% ingrédients.
7: Ouais, moi, j'en prends le matin.
0: Ouais, le matin.
1: Ah non, il n'y a rien du tout. C'est du concentré.
0: Bah,
1: des
0: fois, mais rarement.
1: Ah, mais c'est écrit tout petit et condensé comme ça.
0: Rarement, ça fait quand même.
1: Non, il y a marqué 100% fruits, il n'y a pas de sucre, il n'y a rien. Mais
0: rarement,
1: c'est du concentré.
0: Rarement, c'est pas jamais. Bon, on ne sait pas.
7: Quand je suis là, il n'y a pas là.
0: Bonjour madame.
1: C'est marqué 100%.
0: Bonjour les enfants.
1: C'est louche. C'est louche.
0: Bon, bah, bon café.
7: Bon café.
0: À tout à l'heure. À bientôt. Alors. Il est quelle heure?
1: Alors,
0: il est quelle heure? 8h30?
1: Il est 8h30.
0: Il est 8h30 pile?
1: Bonjour, il est
0: 8h30. Ah, c'est l'heure de la météo,
1: pile.
0: Alors. Alors, quel temps fait-il?
8: Il fait un temps caniculaire.
0: Monsieur, quel temps fait-il? Ah, il m'a montré son poignet, puis le ciel. Donc, je sais pas ce que ça veut dire. Le temps qu'il fait, c'est poignet-ciel. M'a-t-on répondu dans la rue? Bonjour, madame. Tant que les gens viennent, tu vois, j'attire les gens. Bonjour madame. Comme ça qu'il y a... Je fais la trappe café. Ah, bonjour monsieur. Alors, attention, hein, le téléphone avait mis quand même. Prudence.
8: Fan de Spielberg.
0: Prudence. Bonjour madame. Bonjour monsieur, il passe en camion. Frédéric. Bah oui, Frédéric, comme la dernière fois. Non. Bonjour madame. Bonjour monsieur. Bonjour messieurs. Bonjour madame. Bonjour messieurs, bonjour madame. Bonjour monsieur, vous allez où? Ah, vous allez à l'école à votre âge? C'est bien. Bonne journée. Bonjour monsieur. Bonjour.
9: Bonjour.
0: Ouais, non monsieur. Bonjour monsieur, ça va? Ouais, ben, ça va aussi. Vous allez où? Passer le brevet, c'est quoi la première épreuve?
9: C'était vendredi la première épreuve, c'était français, là, c'est histoire.
0: C'est histoire? Ça va l'histoire?
9: Ça
0: vous plaît? Eh ben, merde, comme on dit dans le spectacle. Salut. Bonjour la famille, vous allez où? Vous avez passé le brevet aussi? répondent pas. Mais ils ont plein d'enfants. Ah bah il y a un paquet d'enfants. Hein. Vélo, enfants, cartable, sac, casque. Bonjour monsieur, bonjour monsieur. Ah, lui il va traverser. Il traverse. Il traverse, c'est Marco, il traverse. Bonjour. Bonjour madame. Bonjour le chien. Bonjour madame. Vous allez bien? Vous buvez quoi? Ouais, la radio ça va bien. Vous nous écoutez?
1: Bonjour.
0: Non, mais vous buvez quoi? Un café, elle boit un café, elle porte un café dans son gobelet perso. Ouais. Il y a ceux qui veulent bien parler, ceux qui n'ont pas le temps de s'arrêter mais qui veulent parler. Radio PSG Matin.org. Radio. Mais non, il n'y a pas de fréquence. Avoir une fréquence, c'est très compliqué. Enfin, si, il y a une fréquence, mais c'est en DAB+. Bonjour, monsieur. Bonjour, madame. Non, parce que là, par exemple, tu ne peux pas capter le DAB, la radio numérique terrestre sur ton téléphone. Je crois pas qu'il y ait. Bonjour, jeune homme. Vous allez bien? Ouais. Bonne journée. Oh, il était un peu embêté. Comme ça, il me dit, bah, oui, c'est oui, en haussant un peu les épaules. Genre, que je te réponde.
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0: Bonjour messieurs. Bonjour mesdames. Bonjour monsieur. Bonjour madame. Bonjour mesdames. Bonjour madame. Ça va? Ouais, pas mal. Elle m'a dit oui, très bien. Et vous? Quelqu'un a failli se tordre la cheville en. Il écoute son téléphone et il a glissé sur le bord du trottoir. Paf! Comme ça. Je suis belge, ouais. Je suis belge. Bonjour monsieur. Bonjour jeune homme. Monsieur aussi. Bonjour madame. Bah alors bonjour monsieur.
11: Ouais.
0: Et maintenant il va faire frais dans le garage.
11: C'est top comme ça. C'est bien dur.
0: Ça a été dur, je sais pas, vous avez travaillé plus lentement. Comment vous avez fait?
11: On a travaillé normalement. Avec le 7 chambres,
0: combien dans le garage? Je devais faire 40.
11: 40, je travaille 47-48 dans le.
0: Mais non. Donc monsieur, hein, je quand même je précise. Vous travaillez dans un garage automobile?
11: Oui, un garage automobile, oui.
0: Donc vous faites la carrosserie?
11: C'est ça, oui.
0: La peinture? Non.
11: C'est ça, le four. Pourquoi je te dis le four? 47-48 chaque jour.
0: Bravo. Parce que ouais, moi j'ai longtemps fait de la peinture. Pas de la peinture de carrosserie, de la peinture de décor. Mais il y a des fois, quand il fait trop chaud, on en peut plus.
11: Ouais, c'est ça. Même le four, tu allumes le four, tu le vois direct à la température 47, il n'y a pas besoin de gaz.
0: Ça cuisait tout seul. Bon, bah bravo. Vous buvez un café? Bonjour madame. Bonjour monsieur. Bonjour madame. Ça va Lina?
12: Ça va très bien.
0: Super.
12: C'est agréable. On respire bien.
0: Tu vas où?
12: Comment? Je suis au Vanilla. Alors,
0: bienvenue au Vanilla.
12: Oui. Merci beaucoup.
0: Bonjour docteur. Bonjour monsieur. Ah, il fait deux avec les doigts comme ça. Mais c'est pas Sylvie Chous. Sylvie Chous, c'est trois doigts en l'air. Mais c'est autre chose. On n'étouffe pas, dit-il. Bonjour madame. Vous allez bien? Super. Bonne journée. Bonjour jeune homme. Ça va? Vous allez? Bravo. Bonne journée. Bonjour monsieur.
13: Bonjour
0: madame. Bonjour monsieur. Bonjour madame. Bonjour messieurs. Vous allez passer le brevet? Ouais, c'est quoi, c'est histoire? Lesquelles? Ok, j'étais. Merci, bonne journée et merde. Bonjour madame. Et toi tu me donnes pas d'ordre, ok? Vous allez bien? Également. Bonjour madame. Ça va? Ouais?
10: Quoi, c'est qu'il y a?
0: On est bousculé dans ce café. Bonjour messieurs. Excusez-moi, votre casquette est à l'envers. Bonjour madame. C'est ça l'animation. Bonjour madame. Je suis surcompensé. Pas mal. Bonjour monsieur. Ah. Bonjour monsieur. Bon, ah bah il s'en va. Bonjour monsieur. Vous allez bien? Ça se passe bien la voiture? Bonjour mesdames.
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0: 8h38, il reste 20. Rebonjour monsieur. Bonjour madame. Bonjour monsieur. Ah ben non, rebonjour. Rebonjour monsieur. Il ne veut même pas que je dise bonjour, il fait comme ça, il fait bonjour, il fait comme ça aussi. Bonjour madame. Bonjour monsieur. Bonjour monsieur. Bonjour messieurs. Bon, quelle nouvelle?
14: Ouais, RS, hein. RS.
0: Et tant mieux.
14: On se prépare pour la prochaine canicule, ils annoncent plus de 45.
0: Mais c'est quand la date de la prochaine canicule?
14: À partir du 6.
0: Mais non! À partir du 6, vraiment? Bonjour! Ça va? Tu t'es mis à la guitare? Bonjour, monsieur!
1: Alors, on n'est pas tout à fait sûr. Hein.
0: Non, tu t'es mis à la guitare? Ça fait un bail, t'as le temps de jouer un morceau?
1: À partir du 6, c'est probable. Ouais. Mais c'est pas encore confirmé, puisqu'on n'est pas
0: hop,
1: capable.
0: Allez!
1: Les prévisions. Bonjour!
0: Un avis, mais vas-y, tu peux jouer faux. Alors, ouais. J'ai entendu quel guitariste, Marcel Dadi rapporte qu'un guitariste lui a dit il y a deux sortes de guitaristes. Il y a ceux qui savent pas s'accorder et ceux qui jouent faux. Voilà, donc. Ça veut juste dire que. Et j'ai même entendu un mec de l'IRCAM dire à propos un très bon documentaire, enfin une histoire de Led Zeppelin. Il dit Jimmy Page, il est toujours légèrement faux.
15: Ah oui, c'est ça qui sonne juste en fait.
0: Ah, c'est
15: ça qui.
0: Non, mais la guitare, c'est vraiment l'instrument qui n'est jamais accordé. Bon bref, on te laisse t'installer. Ah non, mais t'as tout le temps, t'as jusqu'à 9h. Si toi t'as le temps, t'as jusqu'à 9h pour nous faire un petit morceau. Génial. Super. Voilà, bonjour monsieur, madame, bonjour. Bonjour monsieur, bonjour madame. Bonjour madame, bonjour monsieur. Bonjour, bonjour, bonjour. Bonjour, bonjour. Bonjour. Hein? Mon t-shirt, il a 10 ans. Ah oui, comme toi. Bonjour madame. Alors on remarque qu'il y a des flux. Mais alors pourquoi ils passent pas à fond devant les voitures? Le vélo. Ah, un employé municipal. Bonjour monsieur. Un autre employé municipal. Bonjour monsieur. Bonjour monsieur. Ça va? Super. Bonjour monsieur. Ça va? Ah oui, ne trébuchez pas sur votre enfant. Ça va pas créer un accident. Qu'est-ce qui se passe? Bonjour monsieur. Bonjour madame. Bonjour monsieur. Bonjour les jeunes. Bonjour monsieur. Vous allez bien? Il va très bien, dit-il. Il est à vélo. Il est passé tout à l'heure, il y a une heure et demie dans le sens inverse. Bonjour madame. Et qu'est-ce que vous regardez sur votre téléphone? Les infos? Les infos de la crèche. Et ça va? Bon, ah, par rapport à la canicule. Ok. Bonjour madame. Bonjour monsieur. Le patron de la sécurité civile invité du face-à-face.
1: Alors il est 8h43.
0: Ah oui c'est vrai. Oh là bon il faut.
1: Oh là il faut faire de la guitare là. Hein.
0: Alors il est 43. Hein. Il est 43. Ouais. Non je juste. Enfin, bonjour monsieur. Bon bah oui, il va falloir. Ah non, mais attends, il faut qu'on installe aussi. Comment on va faire? On va le mettre là. Sympa, tu peux boire un verre face à une valise. Ah, tu veux pas le micro? Ok. Bonjour monsieur. Alors comment on va faire? Alors tu poses ton café là. Je sais pas. Tiens un peu de là. Je sais pas, c'est toi qui vois. Toujours. Alors, tu as une guitare. Alors moi, je dirais que c'est pas une guitare complète, c'est une guitare de voyage.
1: C'est une petite guitare.
15: C'est une petite guitare d'étude.
0: Est-ce que c'est une art et lutherie?
1: Elle a l'air
15: une Martine qui est un peu blue.
0: Et tu es gaucher.
15: Et je suis gaucher. Ce qui fait que c'est très chiant pour jouer parce que je peux pas jouer sur mon vélo sur une guitare droitier. Je suis obligé de jouer sur ma guitare gaucher. J'arrive pas à jouer sur une guitare droitier. J'ai essayé plein de fois. Hendrix, il arrive à faire ça.
0: Il y a des guitares espagnoles, par exemple. Elles sont droitières gauchères.
15: Oui. Sauf qu'il faut changer le sillet à la base, tu sais. T'as un petit truc en bas et pour les droitiers dans un sens, pour les gauchers, il faut le mettre dans l'autre. Donc faut que le luthier le sache, sinon ça vrille le manche.
0: Ouais, alors allons-y, tiens. Je te débarrasse de la housse. Donc elle est mignonne, elle est beige un peu. Tiens, tu viens de faire ton Mediator. C'est une bâtie. Non, c'est une 000 junior. Voilà, toc. Un petit accordeur avec un petit écran. Non, mais je t'en prie. De toute façon, on n'est jamais mieux accordé que par soi-même.
1: Ouais, et hein, on triche jamais mieux qu'avec soi-même.
0: Lina, tu chantes? Pas très juste. Alors ça, il paraît que c'est faux. Qu'on chante tous juste.
15: Il n'y a pas de mauvais chanteurs. Il n'y a que des mauvais auditeurs. Salut.

0: penser à moi quelquefois. Plus tard, quand vous serez réveillé, pensez à celui qui joue du phoque et du saumon fumé au bord de la mer. Les mauvais jours.
1: Bah, super. Merci.
2: Bravo, bravo. Super.
3: Merci, merci. Et merci.
4: Je crois qu'il a fait cette chanson, c'était après un gros soir de beuverie, quoi. Et puis, plus personne ne voulait lui parler, après Vert. Et donc, il a dit, les gars, quand même, pensez à moi, parce que j'ai besoin de vous, quoi. Je trouve ça joli, je trouve que c'est très joli. Comme.
3: C'est pas parce que je suis sous que j'ai besoin de personne.
4: Hein ?
3: C'est pas parce que je suis sous que j'ai besoin de personne.
4: Ouais, voilà, c'est ça. C'est exactement ça le message, ouais. Ouais. Et c'est, on en est un peu tous là, quoi. Tu crois que je peux prendre mon café ?
5: Ah oui, oui, bien sûr.
4: S'il te plaît. Ah bah ça c'est super, je pensais pas jouer ce matin, disons, tu m'accueillis ou...
3: Tu vois, le hasard fait bien les choses, hein. J'étais sur le bord... J'étais sur
2: t'étais
3: le bord
2: sur
3: du
2: le
3: truc,
2: bord.
3: J'étais sur le bord, t'es passé à côté du bord, hop, et t'es monté
2: et
3: à
2: toi,
3: bord.
2: Toi t'attrapes le bord.
3: Mais quel poète, mais c'est vraiment, c'est radio-poésie quoi, non hein, un truc comme ça, bon, je vais faire gaffe au Larsen quand même. Avec... Alors est-ce que t'en as une autre? Oh non, on est toujours deux.
2: Est-ce que j'en ai on une est toujours deux, c'est que moi des fois je suis pas là. Parfois je suis pas là.
3: Est-ce que t'as un truc en italien?
2: Ah bon, je suis quand même souvent là, mais
3: est-ce que t'as un truc
2: parfois
3: en italien?
2: Pas là.
4: En italien? Ah non, ouais. J'ai pas ça en italien.
3: Non, et je sais pas, en albanais.
2: N'importe, est-ce que t'as une autre
3: en japonais.

0: plus après.
1: Moi j'ai jamais su, je sais juste que quand les chambres ont
0: oh, on se fait le petit refrain, puis après on va se coucher. Allez. C'est quoi du coup
1: les... 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

Et maintenant, c'est RSK qui va nous chanter un truc. Ah, attends, il y a une guitare, profites-en. En plus, t'es gaucher, toi aussi.

0: Bah, merci. Hein. Bah,
1: je t'en prie, merci,
2: merci
1: à toi.
2: Merci à toi. C'est cool.
1: Merci de ce passage. Bah, alors, ouais. Alors, on
2: oui,
1: note.
2: Clair.
1: On
2: vous
1: note.
2: Vous
1: donc, tu dois un peu de temps en temps, un peu frotter, gratter fort sur ta guitare. Enfin, jouer fort parce que il y a un peu du vernis en bas des cordes, en dessous des cordes, qui est enlevé, qu'on voit sur beaucoup, beaucoup de guitares et qui est vraiment juste le signe de notre. Enfin, d'un jeu énergique, hein, parfois.
3: On peut dire ça. Ça
1: ouais.
3: C'est,
1: vas-y,
3: c'est...
1: tu peux nous faire un petit jeu énergique, là, 30 secondes énergique, un truc bien...
0: Tu veux qu'on se réveille ce matin, quoi.
1: On est réveillés, hein.
2: Ah, nous, on est réveillés.
0: Vous avez l'air bien réveillés.
2: On est réveillés depuis 6 heures.
0: 6 heures, vous êtes là?
2: Non, 7 heures.
1: On est là depuis 7 heures, mais bon, faut se préparer. La douche.

0: morning.
1: What do you think about the jet set?
2: Wow. Bon, c'était
3: Bravo.
2: Jet set.
3: Wow.
0: Jet de set. Boom Shallow.
2: Boom Shallow.
0: Boom Shallow, c'était le violoncelliste de Mathieu Chédid. Et qui n'a pas été assez connu parce qu'il avait un groupe super, Boom Shallow, avec un batteur qui s'appelait Vincent Segal. C'était super, super groupe.
2: Quelle heure est-il ?
3: Il est 8h54, bientôt
2: 55. Alors, on remarque que dans cette chanson, le couplet est en mineur et le refrain est en majeur. Voilà, ça c'est pour tous les auditoristes auront remarqué et tous les clientèles du Vanilla également. Patati patata, je sais plus. Ah oui, j'ai fait un rêve il y a quelques nuits. J'ai rêvé que on était plusieurs et il y avait Johnny Hallyday. Johnny Hallyday est jeune et Johnny Hallyday avait une guitare avec uniquement trois cordes. La 1, la 3 et la 6. Et sur cette guitare à trois cordes, il faisait un riff de blues. Un hyper beau riff de blues, un truc vraiment à la Furry Lewis, vraiment du Delta blues, un truc super comme ça. J'étais ravi. Et donc je lui disais, il était plutôt timide, enfin réservé, je disais non mais ça va et tout. Et puis il finissait par avouer, enfin plutôt c'est comme s'il avait besoin d'une excuse, il trouvait une excuse au fait qu'il était bon. En disant « Ouais, mais je suis complètement défoncé. »
3: Ah ouais, pas mal.
0: On revient nos compagnons, quoi, en fait. Hein.
3: Ouais, c'est ça.
0: Nos compagnons des mauvais jours.
3: On vient, ouais. C'était quoi la chanson de Johnny Hallyday qui était assez expérimentale, qu'on a écouté une fois dans une voiture, qui ressemblait à une sorte de slam ?
2: De « Je suis rouge comme une tomate ».
3: Je sais plus comment elle s'appelait.
2: Non, « Je suis... » Ah oui, non, oui.
3: Ouais. Ouais, non, un truc complètement inconnu.
2: Sur la 7e de Beethoven, non ?
3: Ah oui, voilà, une reprise de la. Ouais, exactement. Ouais.
2: Ou sur la 7e de Beethoven, tu vois. Enfin, mais bon, on va pas faire. Enfin voilà, quoi, parce que Johnny. Ouais. Alors bon, après,
3: poème
2: c'était
3: sur la 7e.
2: Il était tout en blanc, comme mon père sur une photo. Et Johnny, c'est le premier 45 que j'ai eu quand j'étais môme. Mon frère écoutait Charles Aznavour et moi, Johnny Hallyday. Enfin bref, et la guitare, je vais pas vous faire une analyse de mon rêve ici.
0: Mais
2: c'est hyper, c'est très très,
3: JDSK, ça,
2: c'est très
3: toi.
2: Précis là. Hein. Merci beaucoup.
0: Mais merci à toi.
2: Hein. Merci beaucoup. Bah, de toute façon, tu le savais, t'es le bienvenu.
0: Merci
3: beaucoup.
2: Alors la prochaine fois, prends ta clarinette basse.
0: Je ferais ça. Oui,
2: parce qu'on aimerait beaucoup la carrière.
0: Tu joues un instrument, toi, après dedans.
2: Alors moi je fais n'importe quoi avec une guitare et je me suis mis au piano depuis le mois de janvier.
0: Et tu joues quoi alors ?
2: Et c'est ce que tu joues en ce moment ? Ah bah là au piano, enfin tu vois, depuis janvier c'est depuis 6 mois, donc je joue vraiment des exercices. Mais depuis 3 mois, ma prof m'a filé le premier prélude de Bach en do majeur. Voilà, essayer de travailler choses comme ça, donc je suis très long.
4: Est-ce qu'il y avait des galères
2: c'est passionnant,
3: ça
0: veut dire que tu vas venir avec ton clavier à la radio faire un petit truc.
3: Ah, radio que j'ai matin.
2: Sinon du bruit avec des machines.
0: Sinon, tu quoi ?
2: Du bruit avec des machines, avec des guitares.
0: Montrez-moi des photos. J'ai une question à te poser. Est-ce que tu vas à Avignon cette année ?
2: Pas du tout.
0: Tu vas pas ?
2: Pas du tout.
0: Moi, j'ai vu un de tes spectacles il y a.
2: Oui, il y a 2-3 ans.
0: 3 ans,
2: ouais.
0: 4 ans.
2: Et de l'herbe. C'était il y a 4 ans. Non, j'y suis allé parce qu'il y avait ce spectacle. Voir des potes il y a quelques années.
3: Salut, très beau t-shirt.
2: Toi, tu vas y aller ?
0: Non, j'y vais pas cette année, mais j'ai un peu de compassion pour eux parce que ça va être terrible avec la chaleur. C'est une date de chaleur avec la rime. Et qu'il y avait des enfants qui jouaient autour. Vous êtes sûr que la photo n'est pas truquée ?
2: Peut-être annuler le festival.
5: Vous pouvez m'assurer que cela.
3: Ils ont bien annulé les Solidays.
2: Ils ont annulé les Solidays.
3: Parce qu'apparemment, mais un peu dans le caca l'association. Parce que c'est une grosse.
2: Il y a un bout de chaleur sur un micro qui est en train de se décoller à la chaleur.
3: C'est une grosse part de l'argent qu'ils arrivent à récolter dans l'année, quoi.
2: Ça, c'est vraiment crade.
3: L'assaut pour tout ça. Donc, il reste une minute. Il reste une minute.
2: Où tu vas ?
3: Au revoir.
2: Où tu vas ?
3: tranquillement, même si j'ai déjà commencé.
4: Ok, il va produire de la valeur. Il nous reste 50 secondes.
3: Il reste 50
4: ouais,
3: secondes.
4: Je reste au frais. Salut, bonne journée.
3: Donc c'est l'avant.
4: Bon petit bus, si tu
3: bonne
4: fais
3: journée,
4: un petit bus.
3: Au revoir.
4: Il nous reste 40 secondes pour dire merci, merci à Mike,
3: de la saison,
4: merci
3: comme on
4: à Violenza, merci à Pierre, merci à Michel, merci à Pierre, merci à Joe,
3: merci à
4: GRCN,
3: merci à Fifi et à Sasa.
4: Merci au casque, merci. Alors attendez, on va quand même mettre des trucs à fond la caisse. Alors je comprends pas, c'est pourquoi.
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8: Quand John Cage a commencé à mettre des clous et des gommes sur les cordes d'un piano, il rappelait à qui l'oublierait que le piano est un instrument à percussion. Mais à écouter les sonates que John Cage a pensées pour ce que depuis on appelle le piano préparé, il est possible d'y trouver les germes de la musique aléatoire que le compositeur a justement composée à développer dans les années qui ont suivi. Et en tirant les fils et en enfonçant les clous et les gommes de l'histoire de la préparation, nous pourrions prêter l'oreille aux jeux harmoniques produits par le dépôt de tel objet à telle distance de l'étouffoir sur telle corde. Ces jeux trouvent des prolongations au XXIe siècle dans la musique du compositeur Nicolas Mondon, qui sera l'invité de la première partie de cette émission. Car d'ici 35-40 minutes pour la seconde partie, nous avons convoqué deux pianofortistes, Luca Montebugnoli et Eloy Orzaïs, au Conservatoire National Supérieur de Musique et de Danse de Paris, pour qu'ils nous expliquent à même un instrument à janissaire à quoi servaient les différentes pédales que les pianofortés du tout début du XIXe siècle avaient pour transformer les effets sonores et modifier le son des cordes, en anticipant de plus d'un siècle ce que, depuis John Cage, nous appelons le piano préparé.

0: C'était Margaret Langton qui interprétait un extrait des Bacchanales de John Cage. Bonjour Nicolas Mondon.
1: Bonjour.
0: On dit que cette œuvre de 1938 est une espèce de point d'inauguration de l'aventure de John Cage avec le piano préparé. Là, on n'avait pas du tout mis avant des petits objets dans les cordes du piano.
1: Alors déjà, il y a une question sur la date.
0: Ouais.
1: Parce que 38, c'est Cage qui dit qu'il a écrit en 38, mais là, il dit aussi qu'il a écrit la pièce en 3 jours.
0: Ce qui trouble l'attribution.
1: Et surtout que la création est censée avoir lieu en 1940.
0: Mm-hmm.
1: Et donc, ça fait un petit différentiel. Et
0: c'est bizarre d'attendre 2 ans pour jouer une partition qu'on a écrite en trois jours, c'est ça ?
1: En 3 jours, oui, c'est ça. Et que, début 1940, il y a Second Construction, qui est une pièce pour percussion dans laquelle il y a un piano où il y a une vis entre les cordes. Et donc, mais il y en a une. Il y a une corde préparée.
0: Ouais.
1: Et puis, il avait essayé, sans doute il était accompagnateur à la Cornish School, donc en s'inspirant de percussions, et sans doute il avait mis des objets dans le piano. Enfin, il y avait de l'expérimentation dans l'air auparavant, mais qui n'était pas notée. Donc, on ne sait pas très bien si le processus qu'il raconte, c'était quelque chose qui correspond vraiment à ce moment-là, ou si c'était dans l'air auparavant.
0: Oui, c'est toujours comme ça, quand on cherche un point de départ, il y a toujours deux, trois concurrents
1: Exactement.
0: Autour.
1: Exactement. D'autant qu'il a raconté cette anecdote-là des décennies plus tard, en fait.
0: Et avec des variations, comme toujours, chez lui, non ?
1: Et avec quelques variations, mais... Mais sans doute aussi avec tout simplement la possibilité qu'il se souvenait plus très bien, enfin qu'il ait amalgamé des choses,
0: oui.
1: Que c'était pas forcément malhonnête, même s'il est toujours malicieux, mais tout simplement il y a vraiment, je sais plus exactement de quand est-ce qu'il a raconté ça, mais il y a vraiment 20, 30 ou 40 ans plus tard, quoi.
0: Donc, alors, au-delà de ce que lui peut bien raconter, il y a ce que vous entendez dans ce qu'il fait quand il fait ça, c'est-à-dire utiliser le piano comme un instrument de percussion et surtout annuler la tonie des notes.
1: Alors, ça dépend des préparations,
0: ouais.
1: Parce qu'en fait, les préparations ont des effets différents. Mais ce qui est certain, c'est qu'en tout cas, la préparation du piano arrive à la suite d'un moment où il compose pour ensemble de percussions. Et donc c'est vraiment cette idée qui est une idée de Cowell au départ, mais qui est l'idée de reproduire un ensemble de percussions avec un seul instrumentiste. Et là, en l'occurrence, donc il a pensé au piano, c'est l'apport de Cage, de transformer le piano dans ce multi-instrumentiste qui aurait une palette de percussions sous les doigts. Et donc, selon le type d'objet, et puis comment est-ce qu'on les place, et puis l'organologie du piano, qui pour certaines touches a 3 cordes, pour d'autres 2, et donc ça change le fait qu'ils maintiennent un son tonique en plus d'un son bruité issu de la préparation, ou qui est que du bruit, ça va changer d'une touche à l'autre, d'une préparation d'une note à l'autre. Et donc, selon les pièces, il y a des pièces où il y a presque plus de notes, mais en fait, il y en a assez peu. Donc, que des bruits ou des cloches inharmoniques. Et puis, beaucoup de pièces où, en fait, les sonorités sont mixées. C'est-à-dire, on va avoir un peu de la hauteur d'origine de la touche.
0: Et beaucoup de l'attaque.
1: Et... Ouais, d'une attaque fortement bruitée en plus.
0: Parce qu'on pourrait dire qu'il maintient la référence à la note sur la partition simplement pour indiquer la touche qui va générer tel ou tel son et que son obsession serait davantage rythmique sans préoccupation harmonique. Ça a été votre premier soupçon ?
1: Alors, en tout cas, les partitions sont des tablatures. C'est-à-dire qu'il abandonne complètement l'idée que la partition reflète au moins en partie ce qu'on entend.
0: Mmh.
1: C'est vraiment des histoires de doigté, en fait. Ça se voit particulièrement dans les quelques pièces où, justement, il n'y a plus de son, de tonique, où les cordes sont complètement préparées et on n'a que des timbres sous les doigts. pour varier les réseaux de timbres, et les sortes de chimes de synthèse, on pourrait dire. Ce qui se présente sous les doigts du pianiste, ce sont des gammes chromatiques, des gammes diatoniques, des arpèges, des gammes pentatoniques, un jeu, une main sur les touches noires, l'autre sur les touches blanches, des trucs de pianiste, des trucs qu'on a sous les doigts,
0: ah oui,
1: qui sonnent plus du tout comme ça,
0: ouais,
1: qui sonnent pour faire des compositions de
0: timbres. Oui, il y a encore une
1: de
0: pensée de la gamme dans les doigtés, là où il n'y en a plus dans le résultat sonore.
1: Bah, c'est vraiment de la tablature.
0: Ouais, ouais.
1: Il a composé beaucoup de ses pièces en les improvisant au départ, enfin, en tout cas avec des improvisations, en les cherchant au piano.
0: Ouais.
1: Et Cage est quand même pianiste à la base, et il a tout un tas de répertoires, de formules dans les doigts, d'empreintes. Et en fait, il réorganise ses timbres avec les empreintes pour que ce soit pratique à jouer.
0: Alors, il réorganise les timbres, ça veut dire qu'il fait quand même attention de là où il va chercher des sons non toniques et de là où il va maintenir une certaine hauteur. C'est pas juste pour donner un son bastringue à son piano, c'est beaucoup moins désinvolte que ça, son geste.
1: Ah oui, oui, c'est une quête de timbre inharmonique. Bah, qui, là, est le prolongement de ses pièces de percussion, où il pouvait passer beaucoup de temps à chercher des instruments avec des timbres rares, riches. Il écrivait, ouais, peut-être juste instrument en métal, lui, il pouvait passer plusieurs jours à trouver le bon instrument en métal.
0: Peut-être qu'on peut peut-être expliquer un tout petit peu scientifiquement, déjà, qu'est-ce qu'un timbre inharmonique et en quoi mettre une gomme sur une corde fait que le son qui en ressort devient donc inharmonique.
1: Alors, déjà, il faut partir de ce qu'on appelle un son tonique. C'est donc, du coup, c'est
0: un son qui a un ton.
1: Un son qui a un ton, qu'on peut en gros chanter et donner un nom de note. C'est en fait plein de fréquences qui sont organisées entre elles d'une manière géométrique. C'est une suite géométrique. Et inharmonique, c'est en gros que le son il est toujours composé de plein de fréquences, mais c'est le bazar.
0: D'accord.
1: Dans la répartition des fréquences. Quand c'est vraiment le chaos total, on va dire que c'est un bruit. Alors le son inharmonique, c'est un peu comme une cloche. On ne sait pas trop s'il y a une note dedans, il y en a peut-être plusieurs, le timbre est pas clair, mais c'est pas comme une porte qui claque.
0: Ouais.
1: Et puis au bout de ce spectre-là, il y a la porte qui claque, le bruit pur, quoi. Donc
0: on est dans une hybridation.
1: Alors le piano traditionnel, il est complètement du côté de la note, et le piano préparé, il va mélanger la note, l'inharmonique, le bruité, soit par combinaison, soit même dans une même préparation. Et donc la deuxième question, c'était comment est-ce que la gomme fait ça ? Alors la gomme ou
0: alors,
1: la
0: comment
1: vis...
0: Est-ce que, c'est
1: ou,
0: ça, elle le fait
1: ou,
0: plus
1: voilà.
0: que la vis ou plus ou moins que le boulon, et que justement la gamme des objets qui va être utilisée va être réactive à ce que l'on cherche là, sur ce... À quel curseur on met dans l'inharmonisation de tel ou tel son alors ?
1: Alors, ça va dépendre du matériau. Il utilise des matériaux... En métal, vis, boulon, la différence étant que les vis ont une forme conique, là où les vis de boulon ont un diamètre constant, ça fait un timbre très différent. Des pièces de monnaie, par exemple.
0: Que des objets métalliques ?
1: Alors ça, c'est pour les objets métalliques. Il peut y avoir donc aussi des gommes. Il utilise du joint de fenêtre aussi, qui s'apparente à du tissu. Il peut y avoir du bois, également. Donc, ces matières vont créer des sonorités différentes. En gros, l'acoustique des préparations n'est pas parfaitement analysée et comprise, mais en gros, ça vient ajouter une masse d'une manière très hétérogène sur une corde, pour qu'elle fasse un joli son. Il faut que la corde soit très homogène, toujours du même diamètre et fine. Donc là, si elle devient très lourde avec une grosse masse à un endroit donné, ça vibre... on pourrait dire de manière très désordonnée et donc
0: ouais.
1: inharmonique.
0: Parce que Gérard Frémy a voulu un peu fixer les préparations de Cage en cherchant les types d'objets qu'il avait utilisés, mais aussi l'emplacement précis où les objets étaient disposés sur les cordes, qui a permis de montrer qu'il y avait une espèce de recherche de cohérence harmonique de la part de Cage qui était assez à pousser. Donc.
1: Alors Cage, dans ses tables de préparation, puisque donc dans ses partitions, les partitions sont écrites d'une manière traditionnelle, mais on peut dire qu'il y a une sorte de préface où il dit comment préparer le piano. Il est souvent assez précis, bon, l'écriture des tables évolue dans le temps, mais si on résume, souvent il dit quel type d'objet il faut mettre sur une corde et à quelle distance. Le truc, c'est que d'un piano à l'autre, les cordes, la même corde n'a pas la même longueur, donc en fait, cette distance a pas la même valeur, produit pas le même résultat. Et puis, qu'est-ce qu'une vis longue? Qu'est-ce qu'une vis de cuisinière? Ou un morceau de bois. On voit bien que la taille du morceau de bois, ça va beaucoup changer. On peut imaginer assez facilement. Puis ensuite, il suffit d'essayer. On voit très bien que le résultat sonore peut être très, très différent selon la longueur et l'épaisseur du bout de bois. Donc en fait, ce qu'a fait Frémy, c'est d'aller voir Cage en lui disant « Est-ce que tu as encore ton matériel de préparation sur lequel tu as composé les sonates et interlunes ? Est-ce que ça serait et le même piano ? Ça serait possible de repréparer le piano et de voir exactement quelles sont les sonorités que ça fait et de noter du coup les fois où ça faisait sortir des sons. Parce que l'inharmonicité, comme je le disais tout à l'heure, c'est le fait de, comme dans une cloche, de pas forcément savoir s'il y a un son ou plusieurs. Et ça va dépendre de la façon dont on frappe l'objet, mais aussi de la manière dont on l'écoute. Un même enregistrement de cloche, on peut entendre plus une note ou plus une autre en changeant notre manière d'écouter uniquement. Quand on met une vis, c'est ça qui peut se produire. En fait, il se crée un agrégat de notes, de fréquences additionnelles à la fréquence d'origine produite par la corde quand elle n'est pas préparée. Et puis, on peut essayer de les noter. Et donc, c'est ce qu'il a fait pour essayer de noter le résultat sonore. Parce que là où Cage est plus ou moins précis selon les pièces sur comment préparer le piano, jamais il dit ce qu'il veut entendre. Enfin, très rarement.
0: Ouais.
1: Et parfois, il donne une légère intention. Par exemple, dans une pièce qui s'appelle Amores, qui est une pièce qui alterne des pièces pour ensemble de percussions et pour piano préparé. Mais ils ne se mélangent pas, hein, c'est soit l'un, soit l'autre. Il dit, par exemple, qu'il ne faut pas que les objets bougent et qu'on entende la vibration de la vis. Donc, il faut bien ajuster l'objet à l'écartement des cordes.
0: Ah oui, pour qu'on n'entende que le tintement de la corde et surtout pas l'objet qui... Ouais.
1: Voilà, pour qu'on entende une richesse harmonique et pas un zingage, en fait.
0: Preuve donc que la préparation est un geste de composition. La pianiste compositrice, improvisatrice, on peut dire préparatrice, Eve Risser, à l'occasion d'un album dont voici un fragment, se signer comme à la fois l'interprète, la compositrice et effectivement celle qui avait fait la préparation de son piano.

0: Eve Risser, qui a donc interprété, composé, préparé, mais pas complètement tout fait à ce que nous avons entendu, puisque la prise de son n'est pas pour rien dans le résultat sonore, et il faut donc saluer le travail de Adrian Bourg. Nicolas Mondon, le mot préparé, il n'a pas été d'office le mot employé?
1: Si, ça a été tout de suite.
0: Parce que vous me disiez que les préparations s'appelaient d'abord les mutes.
1: Oui, mais en fait, dans l'étape de préparation, il n'appelle pas ça des préparations. D'ailleurs, c'est même peut-être un truc qu'on dit en français.
0: Ah oui, c'est des préparations qui sont pas appelées préparées,
1: Ouais,
0: préparation tout de suite, mais
1: le piano est appelé prepared piano tout de suite.
0: tout de suite, ouais.
1: Ça, c'est le côté pragmatique de Cage. Il dit que.
0: Et pourquoi il prend ce mot-là?
1: Eh bien, parce que c'est un piano où pour jouer la musique, il faut commencer par avoir une action sur l'instrument avant de pouvoir jouer.
0: D'accord.
1: Donc, il faut préparer l'instrument pour qu'il soit apte à être joué pour faire la musique qu'il a écrite. Et après, la partition se présente normalement et on joue le piano normalement. Mais effectivement, les préparations ont un effet sur le assourdi le piano. Et donc, c'est pour ça qu'il les a appelés mute au départ.
0: Alors, il n'a pas été le premier à toucher aux cordes du piano. On peut penser à Satie qui avait mis des petits bouts de papier entre les cordes pour le piège de Méduse.
1: Ouais, Satie, alors là c'était dans le sens, déjà une sorte de préparation en
0: Ouais.
1: fait. C'est une préparation basique avec une feuille de papier qui est quelque part dans la continuité de ce qui pouvait se passer au 19e, hein, où il y avait sur certains pianos
0: Alors,
1: des jeux
0: ce
1: avec du
0: qu'on appelle
1: papier.
0: par exemple le jeu de basson où on
1: Voilà.
0: dépose du feutre sur la.
1: Alors
0: Et
1: je crois
0: puis.
1: que le jeu de basson c'était du papier, je
0: D'accord,
1: crois.
0: ouais. Ça, c'était le début du 19e siècle. Hein.
1: Et alors, je sais pas exactement quand dans le 19e siècle, mais de première moitié, oui.
0: Ouais.
1: Et c'était un moment d'expérimentation. En fait, à l'image du jeu de lutte du clavecin, hein, c'est vraiment la même pensée.
0: Et puis, il y a donc quelqu'un dont Cage est l'assistant dont vous avez dit un mot tout à l'heure, c'est Henry Cowell, qui fait tout un tas d'expérimentations à bruiter un peu le son du piano.
1: Alors, lui, c'est quelqu'un qui a un problème avec la convention. Et donc,
0: Donc c'est d'abord politique son problème, ouais.
1: Alors, je sais pas si c'est vraiment politique parce que c'était un problème qu'il avait tout enfant. Ça l'amusait beaucoup d'aller dans la bonne société américaine jouer du piano chez les dames qui proposaient du thé au goûter et de faire ce qu'on a appelé des clusters après, d'aller jouer avec les avant-bras sur le piano, d'aller chercher toutes les sortes de bruits qu'on pouvait faire avec l'instrument, de démonter l'instrument, d'aller voir comment c'était dedans. En fait, c'est aussi une curiosité vraiment enfantine de dire, mais en fait, qu'est-ce qu'il y a dans la boîte? Et quand on ouvre la boîte du piano, on voit qu'il y a des cordes dedans, et les cordes, elles font quel son? Pourquoi est-ce qu'on jouerait que sur le clavier? En fait, le clavier, on voit pas le son. Le son, il est fait par les cordes, allons taper dedans, tiens, ça fait quoi? On peut glisser, du coup, voilà. Donc il y a la fameuse pièce qui s'appelle Harpe éolienne,
0: Qui
1: où
0: date de 1915, je crois, ouais.
1: je crois, en tout cas, c'est ouais, à peu près l'idée, début du XXe siècle, et où il glisse dans les cordes. Alors, il prend l'analogie avec la harpe, même, effectivement. Alors, là, dans l'écriture, on s'en sert comme d'une harpe. Ça peut pas, parfois, le geste peut faire qu'on n'a pas vraiment l'impression que c'est une harpe,
0: Mais le
1: mais.
0: titre dit harpe éolienne, ça veut dire que ce serait une harpe qu'on n'a pas besoin de toucher pour qu'elle vibre, mais.
1: Ouais, c'est quand même une harpe un peu
0: Ouais.
1: spéciale. Oui. Il y a une part comme ça de rêve un peu fantasy
0: Oui.
1: chez Cowell, aussi dans des pièces, dans ses effets. En fait, il y a comme ça peut-être une espèce de monde un peu parallèle de l'imagination fantaisiste. Et The Banshee, c'est un peu la même idée, qui est une pièce où il joue sur les. Enfin, c'est une pièce où il y a deux personnes pour jouer du piano, quelqu'un qui tient la pédale, elle se joue entièrement dans les cordes, alors là en grattant le long des cordes, pas seulement en glissant pour faire des sons comme d'une harpe, mais dans le grave il y a un filetage, c'est-à-dire en fait une autre corde qui est enroulée sur la corde et qu'on peut gratter et ça fait des grincements. Quand on va très vite, il peut y avoir des sortes de hurlements de la corde. C'est la vibration longitudinale qui est de la corde, parce qu'une corde, ça vibre dans tous les sens. Mais quand c'est un piano qui la frappe, ça vibre dans un sens principalement. Mais on peut aller, on peut la frotter. Il la joue avec un dé à coudre. Voilà, il y a plein de modes de jeu différents. Il y a une vraie exploration. Ça devient un terrain de jeu. C'est pas un lieu où on apprend à jouer correctement du piano. Hein. C'est l'objet piano devient un lieu d'exploration pour toutes sortes de sonorités fantaisistes.
0: Et c'est lui aussi qui invente le cluster?
1: Oui, alors je ne sais pas si on peut parler d'invention vraiment, mais c'est le premier à dire ceci est une sonorité qui a droit de cité en musique. C'est pareil, il y a une part de jeu, cluster, en fait, c'est des notes qui se touchent. Hein. Et du coup, ça fait des agglomérats de sonorités. Et alors, c'est une certaine vision de l'accord. Hein. Je pense dès la fin du 19e, hein, il commence à faire ça. Il ne fait pas des pièces tout de suite, mais il essaye ça. Et il essaye l'effet, justement, sur la bonne société américaine, de voir qu'est-ce que ça fait, plutôt que de jouer un accord parfait, de jouer un gros agrégat de...
0: Donc c'est sans doute, effectivement, dans l'horizon des préoccupations de Cowell que Cage s'inscrit quand il commence à faire ses recherches qui aboutissent au bacchanal par lesquelles on a commencé l'émission. Et Cage, on pourrait dire, aboutit au début des années 50 à la musique aléatoire par cette voie-là, par la préparation du piano.
1: Alors ça, il ne le dit pas directement, on peut le deviner. Disons qu'en fait, Cage, il s'est aperçu au fil des pièces, qui en gros, les pièces pour piano préparé, il les a écrites dans les années 40, si on simplifie.
0: De 38 à 48, ce serait les...
1: En gros, ouais. Voilà. C'est lié à la Seconde Guerre mondiale, sans doute aussi pour des raisons matérielles. Mais en tout cas, il s'est aperçu petit à petit que ce qui était au départ son instrument qu'il préparait, où il pensait que la sonorité était fixe, en fait, quand on change de piano, de modèle de piano, de vis, d'interprète, qu'on ne sait pas quelle idée du son on veut avoir en préparant, bah en fait, la table de préparation, elle a beau dire qu'il faut mettre tel type d'objet à telle distance dans les cordes, le son, il peut être très différent. Et donc ça, on s'en rend compte parce que, par exemple, il y a une pièce où il dit sur quel piano il a préparé, est valable à table de préparation. Donc il se rend compte des limites de sa notation et de la programmation du timbre. Il fait une musique de timbre, mais finalement, la programmation du timbre, elle est limitée. Et au lieu de se dire bah, « je vais préciser la programmation du timbre de mes pièces », il se dit que finalement, ça fait partie de la nature de ces pièces de timbre que d'avoir un timbre variable, incertain, en partie imprévisible. Et donc, il y a une pensée de l'aléatoire qui naît là. Il dit à un moment donné, mais après ces expériences à la fin de la décennie 40, qu'on prépare un piano comme on ramasse des coquillages sur la plage.
0: Donc oui, il y a quand même cette idée de... Oui, d'aléa.
1: Et c'est ça.
0: Oui. Entre les deux, c'est-à-dire entre 48 et l'invention de l'aléatoire Music of Changes 1952, il y a une pièce de 1950 qui est une série de mélodies pour violon et piano dans lesquelles le violon va suivre précisément les courbures harmoniques générées par la préparation du piano, on pourrait le dire comme ça.
1: Alors, en fait, on pourrait dire... plus exactement que la préparation du piano avec ce qu'elle induit d'une certaine fixité harmonique, c'est-à-dire quand on a une touche qui est préparée, qu'on entend la note plus le résultat de la préparation, donc en gros on va entendre une note plus une sorte de cloche de synthèse, donc pour une touche, à chaque fois qu'on va jouer cette touche, il y aura toujours cette mixité, cette hybridité de timbre qui va être fixe. Et Cage l'entend comme une sorte d'harmonisation de la note par le bruit qui serait toujours la même. C'est-à-dire quand on a dans cette mélodie cette note, elle va toujours être accompagnée par cette sonorité. Et ça, c'est quelque chose qui va déployer aux autres instruments, qui va synthétiser, on pourrait dire figurer, et en faire une sorte de système. Cage a toujours eu un petit peu un problème avec le système harmonique. Il a pris des cours avec Schoenberg qui
0: ont couru court.
1: Ouais, c'est ça. Enfin, Cage était un peu désespéré par l'oreille harmonique de Cage, et Cage a compris là que c'était pas son univers, qu'il cherchait autre chose. Et donc, dans ses pièces pour violon et piano, une même note de violon est toujours accompagnée par le même accord de piano, de manière systématique. Et le violon ne peut pas jouer cette note sans que le piano joue cet accord.
0: Voici le violoniste Peter Zasowski et le pianiste Rodney Lister dans une de ses six mélodies.

0: Une des six mélodies pour violon et piano de John Cage de 1950, où il y a donc cette espèce de rencontre entre une mélodie produite au violon à partir des sons qui émergent de l'inharmonicité produite par le piano préparé. C'est exactement à cet endroit-là que le piano préparé vous intéresse, vous, Nicolas Mondan, en tant que compositeur?
1: Alors, moi, le piano préparé m'a intéressé pour changer son timbre, mais en le préparant autrement que Cage, pour faire émerger des hauteurs, créer des sortes de diphonies, vraiment des cloches, mais dont on puisse savoir très précisément quel va être le résultat en termes de notes. Même si c'est du coup des notes qui ne sont pas tempérées, c'est-à-dire qui sont parfois entre le son que font les touches du piano. C'est plus petit que le demi-ton. Parfois très subtil, ça crée des battements, etc. Mais on peut les définir très précisément et les reproduire. Du coup, ça, il y a des sortes de forces harmoniques qui se dégagent de ça, puisque effectivement, il y a des notes qui vont forcément être liées à une autre, qui vont pas pouvoir être émises sans une autre note, et même sans que forcément on puisse vraiment les distinguer. C'est-à-dire, il y a un jeu comme ça entre de fusion ou de distinction qui parfois est lié simplement à l'écoute, à notre mode d'écoute.
0: Est-ce qu'on pourrait parler alors de la préparation comme d'un ouvroir spectral?
1: Alors, en tout cas, moi, je l'utilise d'une de façon à recréer des timbres par de l'harmonie, ce qui est une
0: C'est-à-dire
1: des
0: d'inciter le piano à être multiphonique en fait.
1: de l'obliger.
0: Ah, de l'obliger
1: De
0: carrément, ouais.
1: l'obliger à être multiphonique, puisqu'en fait, une fois qu'on a préparé une touche de manière à ce qu'elle produise une harmonique en plus de sa fondamentale qui va être un petit peu transformée, on ne peut pas lui demander de plus produire cette harmonique. Et donc effectivement, il y a une sorte d'obligation à être multiphonique, à transformer toutes les touches préparées en mini-cloche, on pourrait dire.
0: Mais alors, tous les matériaux de préparation sont pas égaux par rapport à ce type de résultat. C'est-à-dire, enfin, est-ce qu'une pâte à fixe, par exemple, ça n'assourdit pas plus que ça ne multiphonise?
1: Alors ça dépend comment on l'utilise.
0: Oui.
1: Moi je prépare effectivement le piano quasiment uniquement avec de la pâte à fixe parce que ça me permet d'être très précis dans l'endroit, dans la place de ce qui est capital pour savoir quelle note va émerger de la préparation.
0: Oui.
1: Et aussi parce que l'objet a une masse très homogène, ce qui fait que du coup ça, il vient pas se créer des phénomènes très compliqués. Dans une vis, la forme est compliquée, le poids est énorme par rapport à la corde, donc ça crée des phénomènes très complexes.
0: Donc, par
1: La
0: exemple,
1: pâte à fixe, c'est beaucoup plus simple.
0: sur vos partitions, on peut trouver à la corde du La numéro 3, il faut mettre une pâte à fixe de telle épaisseur à tant de millimètres du marteau ou...
1: Alors non, moi mes tables de préparation se présentent à l'inverse de celles de Cage. Je ne dis pas comment faire, je dis ce que je veux entendre.
0: D'accord.
1: Et donc les tables, elles se présentent en disant sur cette touche, il faut mettre une boule de pâte à fixe au nœud harmonique qui permet d'entendre telle harmonique. Et du
0: Ah
1: coup,
0: oui,
1: c'est noté
0: d'accord.
1: sous forme de note.
0: Donc faut être accordeur pour pouvoir
1: Il
0: préparer vos
1: faut avoir,
0: pianos.
1: il faut aller mettre les doigts sur la corde, chercher où se trouve l'harmonique,
0: Ouais.
1: mettre la boule de pâte à fixe à cet endroit-là, écouter le résultat, entendre qu'on a et la fondamentale et cette harmonique, que la fondamentale a un peu baissé, et je dis de combien je veux que la fondamentale ait baissé. Et là, c'est avec la quantité de pâte à fixe qu'on met qu'on va ajuster la justesse de la fondamentale.
0: Et alors, la musique que vous allez composer pour les autres instruments qui vont jouer avec le piano préparé de telle sorte va tirer son régime de hauteur directement des fréquences qui sont émises par ces multiphonies?
1: Alors oui, et en fait, enfin, y a un lien direct qui va dans les deux sens, c'est-à-dire que mon idée, c'est de créer des sortes d'unisson par le timbre, c'est-à-dire que les instruments vont jouer les mêmes hauteurs, donc des consonances par le timbre. Il y a des harmonies qui sont complexes, mais qui vont sonner comme des sortes de consonances parce que elles seront le résultat d'un timbre fusionné. Dans une cloche, on n'a pas l'impression d'entendre une dissonance, même si on analyse les notes qu'il y a dedans, elles vont peut-être pas être organisé de manière harmonique, mais le fait que le timbre apparaisse comme cohérent donne une impression de consonance. Donc la préparation, c'est la même chose. Et si les notes qui constituent la préparation sont jouées à l'unisson exact, donc parfois très faux, par les autres instruments, et ben ça va donner une impression de consonance. On va avoir l'impression que les instruments jouent vraiment ensemble.
0: Ça veut dire de choisir les instruments justement en fonction.
1: Alors, il faut qu'ils puissent jouer les mêmes hauteurs. Donc soit par exemple avec les cordes, c'est tout à fait possible en décalant un tout petit peu les doigts pour que la note soit la même que celle qui est jouée par le piano préparé. Parfois, je fais aussi l'inverse, c'est-à-dire que je vais préparer le piano de manière à ce que la préparation soit à l'unisson de phénomènes instables des instruments, par exemple d'un multiphonique de flûte ou d'un multiphonique de saxophone, de manière à ce que le piano puisse jouer à l'unisson de ces sonorités complexes. Et donc, du coup, c'est à partir d'un multiphonique de saxophone, j'accorde le piano de manière à ce qu'il puisse faire les mêmes hauteurs, et je vais demander aux cordes de jouer les mêmes sons que le piano, et donc du saxophone. Et ça crée un complexe d'harmonie timbre, et en ce sens, c'est spectral, c'est-à-dire un endroit qui hésite entre un accord et un timbre.
0: C'est donc exactement ce que vous avez fait dans une pièce qui s'appelle « I'd prefer to try eternity », par exemple.
1: Par exemple.
0: Voici ce que ça donne.

0: Un extrait d'Eternity 3 du cycle I'd Prefer to Try Eternity, interprété par l'ensemble Ascolta, dirigé par Michael Vandenberg. Une pièce, Nicolas Mondon, où donc on entend ce rapport timbre-échelle qui vous est venu d'un autre instrument que le piano préparé, qui est le gamelan.
1: Alors ça m'est pas venu du gamelan.
0: C'est votre musique qui vous avait fait aimer le gamelan, on pourrait le dire plutôt dans ce sens-là.
1: Plutôt, qui m'a fait m'intéresser au gamelan. Gamelan javanais que j'ai pratiqué à l'atelier de la Cité de la Musique à Paris pendant plusieurs années. Et oui, où les timbres sont inharmoniques, mais pour créer à partir de mélodies de la polyphonie très complexe. Parce que toute la musique en Occident, et pas que d'ailleurs, est beaucoup centrée justement sur les timbres toniques. Donc sur le fait que les notes soient portées avec des timbres très purs. Et moi, je voulais inverser cette chose-là. Et c'est ce que fait le gamelan, en fait. C'est le seul modèle, on pourrait dire, d'une musique traditionnelle qui part un peu du même postulat, même si c'est pour faire complètement autre chose. Mais du coup, j'ai voulu aller voir comment ça fonctionnait.
0: Donc ça veut dire que votre exploration du gamelan a été une espèce de prolongation de votre approfondissement du piano préparé ?
1: Oui, c'est arrivé en fait après le système que j'ai mis en place au piano préparé. Et ça a plutôt proposé des voies différentes d'utilisation. De me dire à partir de là, qu'est-ce que je peux faire d'autre aussi, et de prendre du recul aussi sur la situation. Parce que sinon j'étais... On a toujours besoin d'un horizon et puis d'un l'endroit où on est, et d'avoir cet espace, cet écart, et de ne pas être complètement dans la surface présente, on va dire.
0: Oui, oui. Mais ce qui fait qu'on peut presque dire que oui, votre pensée du piano préparé est là, en fait, la prolongation de votre pensée de compositeur.
1: Ah oui, c'est la prolongation ou la matrice. Enfin, j'ai trouvé dans cette manière de faire, tout d'un coup, ma pensée de compositeur a trouvé son espace.
0: C'est ça. Et c'est cette même pensée aussi qui va donner des chemins de prolongation au piano préparé un peu inattendus. Bah, donc le gamelan, on vient de le citer. Mais par exemple, pour vous, Tabula Rasa d'Arvo Pärt, c'est une sorte d'écho au travail de Kelch sur le piano préparé ?
1: Alors, écho, je sais pas. En tout cas, il utilise un piano préparé dans cette pièce, avec une pensée de transformer le piano en percussion. C'est une sorte de cloche. Moi, j'entends plutôt une évocation des cloches qui sont si importantes.
0: Une sorte de mini-carillon, quoi.
1: Une sorte de mini-carillon, voilà, exactement. Qu'il était plus simple de faire avec un piano préparé qu'avec un jeu de cloches, sans doute pour des questions matérielles, mais peut-être aussi simplement d'intégration avec l'orchestre à cordes, de mélange, et puis de liberté dans les notes, parce que du coup, en fait, on est très libre avec un piano préparé. Les pianos, il y en a quand même à beaucoup d'endroits, et puis ensuite, il suffit d'avoir quelques vis et quelques crayons, et on s'arrange.

0: Et là, Yoris Aris, bonjour.
1: Bonjour.
0: Luca Montebognoli, bonjour.
2: Bonjour.
0: Vous êtes tous les deux pianofortistes, c'est-à-dire que vous êtes confrontés à des instruments qui, on pourrait presque dire, sont pré-préparés, c'est-à-dire qu'ils ont des mécanismes pour actionner les cordes d'une telle façon que l'harmonique n'est plus la même.
1: C'est une belle façon de l'exprimer, bien sûr. Oui, disons que ce genre de piano, ce modèle, nous offre des artifices, des moyens différents et parfois très inventifs pour rendre et obtenir des sonorités qui ne sont pas très idiomatiques du pianoforte, du piano.
0: Alors, on est là, salle 232 du CNSM de Paris, où il y a un instrument de cette espèce, qui est une reproduction, c'est ça?
2: Oui, c'est une copie moderne, faite par Chris Mann, qui est un facteur belge, d'un piano à 6 octaves viennois des années 20 à peu près.
3: 1820-1825,
2: c'est difficile à dire, mais dans les années 20.
0: Alors, on va essentiellement parler de ces attributs qui donc transforment le son, que l'on pourrait qualifier de pré-préparation en référence à Cage, mais ce que j'aimerais bien savoir, c'est la durée de vie de ces accessoires qu'on va faire sonner. Ça commence quand?
2: C'est difficile à dire, en fait, on ne sait pas trop. C'est parce que ça commence probablement à la toute fin du XVIIIe siècle.
0: Ouais.
2: Les premiers exemples, les premières notices qu'on a, par exemple dans les journaux, datent de la toute fin du XVIIIe siècle. Et après, ça se développe beaucoup au cours du premier tiers du siècle, surtout. Première moitié, mais plutôt le premier tiers du siècle, surtout dans les pays allemands et autrichiens. Donc,
0: oui, c'est-à-dire que là, vous vous dites c'est une copie d'un modèle de 1820, mais donc c'est des choses qui ne vont pas rester très très longtemps.
2: Non,
0: qui a équipé les pianos.
2: Parce que c'est quelque chose qui s'estompe au fur et à mesure, petit à petit, au cours du siècle, et déjà dans les années 40, je pense que c'est assez rare, en fait.
0: Alors, Eloy, vous, quand vous enregistrez le disque La Contemplation, quand vous interprétez par exemple une Klavierstuk Deutsch 946 de Schubert, eh bien, vous utilisez par exemple le modérateur. C'est quoi?
1: Alors, le modérateur, c'est une pédale ici, on le trouve, c'est la pédale centrale dans ce genre de modèle viennois de l'époque, des années 20. Et donc, le modérateur. Pour qu'on comprenne mieux, je pense que c'est une sorte de sourdine de l'époque où un tissu ou deux feutres ont le contact entre le marteau et les cordes, et cela rend une sonorité un peu plus envoilée, pas si claire, pas si nette. Voilà. Il faut dire aussi dans ce sens-là que le piano viennois nous montre, les pianos historiques qu'on a aujourd'hui, nous montre avec ce genre de pédales, et pas que avec le modérateur, un goût prononcé par les sonorités et les nuances piano, pianissimo. Une variété de couleurs dans les nuances plutôt intimes, qui, bien sûr, gardent une relation forte, un lien fort avec le répertoire de salon de l'époque.
0: C'est-à-dire qu'à défaut de puissance sonore, on a une variété de couleurs.
1: C'est pas, alors, on peut, bien sûr, ce piano-là, et on le verra peut-être plus tard, sont aussi capables de rendre des sonorités très fortes et puissantes. Mais cela dit, avec le modérateur Luna Corda, qui est aussi une pédale qui permet de déplacer la mécanique du piano, et donc que chaque marteau ne frappe toutes les trois cordes, de cette façon-là aussi, on a une sonorité un peu plus piano, un peu plus céleste. Donc voilà, tout cela, à mon avis, nous montre qu'à l'époque, à Vienne, il y avait un goût pour la variété dans les sonorités piano et intime.
0: Donc ça veut dire que ça permet de faire supporter aussi une répétition du texte, parce que précisément, vous, quand vous le jouez dans Schubert, vous avez une première fois le piano sans pédale et puis une deuxième fois avec le modérateur.
1: Oui, bon, c'est vrai que comment dire, après, chaque interprète fait des choix. Disons qu'il y a des sources, mais malheureusement, on n'a pas trop de sources historiques ou de textes où les indications de pédales et ces genres de registres sont indiquées très précisément. Donc c'est à nous, c'est aux interprètes d'un peu recréer une interprétation et de décider là où l'utilisation de ces registres pourrait fonctionner

0: Après cet extrait de clavier Stücke de 946 où on entend donc l'utilisation du mot modérateur, Luca Montemugnelli, est-ce que vous pouvez nous expliquer comment ça se fait que ce piano a 5 pédales alors que les pianos que l'on connaît aujourd'hui en ont que 3?
1: Bah parce qu'en fait, le piano, à son origine, était, comme on l'a dit tout à l'heure, un instrument qui produisait des sons multiples en fait. Là, le son du piano tel qu'il a évolué au fil du temps, au 19e siècle et au 20e siècle, c'est un son

0: à retrouver, mais des instruments qui produisent 250 sons possibles, plus un corps, donc des combinaisons, et donc tout un tas de sonorités qu'on a complètement perdu.
1: Et vous avez fait un disque pasticcio dans lequel il y a une pièce qui utilise le son de basson.
0: La pièce ne l'utilise pas, mais nous on a décidé de l'utiliser, comme disait là tout à l'heure. En fait, on n'a pas ces indications de pédalisation, c'est laissé à l'esprit, à l'inventivité du pianiste. Et donc ça, c'était un concerto de Vienne qu'on a arrangé pour piano et flûte, un concerto pour flûte.
1: Oui, c'était un flûtiste, ce compositeur.
0: Exactement.
1: Oui.
0: Et donc, à un moment de tutti, j'ai décidé, OK, on met le basson pour faire justement ce tutti qui intervient. En plus, c'est un do mineur, donc voilà, pour donner de la dramaticité au passage.
1: Donc c'est une manière de détimbrer, alors, littéralement.
0: C'est une manière de détonner, de créer un choc même, parfois.

0: Luca Montebugnoli, on vous entend donc là à l'instant pour Devienne, maître du jeu de basson.
1: Oui,
0: vous dites que
1: c'est plutôt
0: l'idée
1: de mettre le jeu de basson.
0: C'est
1: en fait,
0: pas
1: Devienne,
0: écrit dans la partition.
1: Ah, pas du tout, non,
0: Devienne n'y est pour rien. Ça veut dire que c'est quoi? C'est un ornement de timbre de clin d'œil mondain?
1: Je ne sais pas. Alors, tiens que cet arrangement, d'ailleurs, c'est moi qui l'ai fait pour piano. Donc, en fait, c'est moi l'arrangeur qui a décidé en plus d'ajouter le basson. Je ne sais pas si ça rentre dans le cadre de l'ornementation, cet emploi de pédale. C'est plutôt dans le cadre de la registration, comme on fait pour des orgues, à l'orgue ou qu'on fait au clavecin. Donc, de changer les registres, changer vraiment le son de l'instrument pour caractériser, identifier des parties de la pièce, des sections, en fait. Créer des sons qui vont avec une certaine écriture, l'évocation d'un certain caractère.
0: Ouais.
1: Je pense que c'est ça, en fait. Ce n'est pas quelque chose qu'on ajoute pour orner, c'est vraiment quelque chose pour caractériser la musique.
0: Mais alors, si ce n'est pas sur les partitions, si ce n'est pas dans les traités, alors qu'il y a quand même pas mal de méthodes de piano qui se publient dans ces années-là, ça veut dire que les compositeurs ne prennent pas très au sérieux, Eloya Saïs ?
2: Je ne sais pas si je le dirais comme ça. De toute façon, il y a des sources, il y a quelques sources, conseils de registration. Donc, je ne dirais pas que le compositeur de l'époque ne prenait pas ça au sérieux. Cela dit, ça, il faut aussi... le message est plus nuancé que cela, parce qu'il y a des compositeurs très, très connus, comme Hummel à l'époque, qui critique fortement aussi l'utilisation de ce genre d'artifice comme pour masquer ou cacher l'incapabilité de créer des sonorités différentes juste avec ses propres moyens ou avec les doigts du pianiste.
0: Donc lui qualifie ça de mauvaise virtuosité en quelque sorte.
2: Oui, mais bon.
0: Ouais, Lucas.
1: Oui, il y a des compositeurs qui disent que ce sont les charlatans qui utilisent les pédales. Ah oui. En fait, c'est intéressant parce qu'en fait, les premiers pianistes pédagogues qui ont acquis des méthodes, qui ont parlé de pédales, c'est pour défendre l'utilisation de la pédale, des pédales d'ailleurs, et dit on a crié au charlatanisme quand on a commencé à utiliser les pédales, et maintenant tout le monde s'aperçoit que finalement c'est très utile pour varier le son du piano, etc. Donc ça montre clairement une polémique à l'origine du piano, en fait, entre... une école ou des écoles qui pensent que pour bien sonner, pour bien jouer, il faut utiliser exclusivement les doigts. C'est une position très aristocrate, très noble dans un sens, l'instrumentiste, le musicien, qui joue seulement avec ses propres moyens. Et d'autres, une autre école qui dit ben non, on utilise toutes les possibilités du piano.
0: Alors, la Una Corda, elle est restée sur les pianos modernes. On peut soupçonner qu'elle n'est pas si charlatanesque que ça. On pourrait presque se dire que sur ces 5 pédales, il y aurait peut-être une échelle. Que le modérateur, ça va encore.
1: Ça
0: que
1: va
0: le
1: encore
0: jeu de basson, ça commence à être bizarre.
1: Le modérateur, je ne sais pas.
0: Ah bon?
1: Mais au début, c'était vraiment la pédale de résonance
0: qui était suspecte.
1: Ouais, oui, complètement.
0: C'est-à-dire ce qu'on appelait le jeu céleste à l'époque.
1: Non, le jeu céleste, c'est plutôt pas... le modérateur.
0: D'accord.
1: La pédale de résonance qui lève les étouffoirs, la grande pédale du piano.
2: La pédale
1: forte.
2: Voilà.
0: Oui, celle qui est restée aussi.
1: Celle qui est restée, bien sûr, qui fait partie absolument de l'instrument.
2: Très souvent, on disait que voilà.

0: Les pianistes qui essayaient de donner l'image d'un orchestre, de reproduire la sonorité d'une orchestre s'en servaient. Mais voilà, qu'il y avait des pianistes qui, en prenant ça comme habitude, utilisaient à chaque fois. Et c'est pour ça qu'on appelait la pédale forte. Parce que pour jouer fort, on mettait toujours la pédale, alors que ce n'est pas du tout nécessaire. Donc là aussi, il y a la polémique.
1: Mais ah ouais. Donc, non, c'est une histoire de polémique,
2: oui,
1: les pédales.
2: Oui,
1: c'est
2: ouais, j'ai quand même l'impression qu'il y en a une qui est pire que les autres.
1: Il y a une qui est pire que les autres.
2: C'est celle qu'on n'a pas encore évoquée.
1: Surtout, qui fait l'unanimité.
2: L'unanimité contre elle. Alors, elle s'appelle comment? Le janissaire, on dit?
1: Ouais, on peut l'appeler comme ça, ou bien les clochettes, le tambour.
0: Le cymbale.
2: Oui, parce que ce que vous m'avez appris, j'ignorais complètement, c'est que c'est la même pédale qui déclenche les trois d'un coup.
1: Ouais, c'est ça. En fait, c'est une pédale qui déclenche à la fois un tambour, en fait, un marteau qui frappe sur la table d'harmonie, qui fait un son très fort, comme une grande caisse, quoi, presque.
2: Ouais.
1: Et après, qui est lié aussi à une clochette ou des clochettes, ça dépend des modèles, et des cymbales,
0: voilà,
1: qui sont des barres en métal qui se collent aux cordes et donc qui font vibrer, produisent un son métallique comme des cymbales.
2: C'est une invention de qui?
1: Alors, c'est une invention, on a dit, donc, de la fin du XVIIIe siècle.
2: Parce qu'on en trouve sur l'automate de Winkel en 1823.
1: Oui, non, ça date de ce plus
2: sur
1: ancien.
2: Sur les panharmonicones de Miles
1: Ale. Ça, c'est très intéressant, parce que je suis persuadé que ça, c'est très lié à toute cette fascination de la fin du XVIIIe siècle, début du XIXe siècle, pour les instruments mécaniques,
2: et
1: les horloges et les automates, etc. Parce que là, il y avait plein d'effets percussifs, en fait. Et donc, oui, c'est le piano aussi comme machine, en fait.
2: Alors, vous pouvez nous le faire entendre, Eloy?
0: Bien sûr. Ouais. Alors, seulement la clochette, cymbale. Donc là, on entend déjà le tambour.
2: Là, vous avez juste appuyé sur la pédale qui est tout à droite.
0: Exactement. Hein. Ouais. Et donc, si j'appuie doucement... Non, ça ne marche pas.
2: Ça ne marche pas, vous vouliez en fait délier les trois, c'est ça?
0: Juste délier les trois, c'est juste quand le piano est très très bien réglé, peut-être on y arrive. Mais en tout cas, on peut déceler le tambour, des petites clochettes et la cymbale. Et ça serait plutôt...
2: Donc là, vous l'avez doublé avec le jeu de basson?
0: Non, j'ai juste mis la pédale de résonance. Et là, je vais faire exactement la même chose avec le janissaire.
1: En fait, il y a quand même une distinction entre
2: et ça, ils aimaient sans aimer, en fait, à l'époque. C'était le truc qu'ils adoraient détester.
1: Dans un sens que tous les pianos de cette époque l'ont, ou tous les pianos, non, pas tous les pianos, mais les modèles les plus chers, quoi, les modèles plus prestigieux, en fait, l'ont. Donc, ça signifie bien qu'il y avait un public, que les gens étaient intéressés, quand même, il y avait un intérêt. Mais les grands pianistes, les pianistes professionnels, ou bien les vrais pianistes disent que bon, ça c'est n'importe quoi, c'est des gadgets, des accessoires qui n'ont aucun intérêt. Et donc voilà.
2: C'est pour ça que vous, au XXIe siècle, vous l'utilisez, mais juste comme feu d'artifice à la fin ou...
1: C'est souvent le cas,
0: souvent,
1: en fait.
0: Ouais.
1: Souvent, on dit, bah écoute, il y a aussi la pédale, les turqueries, là, pourquoi pas, mais un coup de caisse.
0: C'est un effet orchestral, pourquoi pas. Pourquoi ça fait l'effet
2: Et pourquoi on appelle ça turquerie? Parce qu'on l'utilisait essentiellement dans les turqueries musicales ou
1: En fait, parce qu'on évoque vraiment cette fascination du XVIIIe siècle pour la musique des fanfares janissaires, en fait, qui a fasciné, inspiré les cours européennes tout au long du XVIIIe siècle.
0: Le bourgeois gentil. Hein.
1: Jean-Louis, en fait, absolument. Et donc, il est resté comme pour évoquer cette musique dès l'armée turque, les fanfares, comme ça. Donc, on ajoute des instruments percussifs, des cymbales, des clochettes, etc. Et donc, le piano, qui est un instrument orchestral, eh ben, il se doit d'avoir aussi cette possibilité.
0: Voilà. Là, je pense que c'est tellement évocateur. Ça donne une image directe. Moi, je pense que tous les auditeurs, les gens qui entendaient ce registre-là, ça s'appelle le janissaire parce que il y a juste une image. Une image d'un turc, avec
2: tout ce qui va avec.
1: Bon, l'exemple plus connu, c'est la marche turque de Mozart, bien sûr.
2: Mais on l'a joué avec le janissaire?
1: Non, en fait, parce que Mozart, c'est ça, en fait, à chaque fois qu'on...
2: Parce que Mozart, il est mort en 1791, donc il n'a pas connu ce truc-là.
1: On ne sait pas trop. Peut-être qu'il y avait des tests déjà. Peut-être, c'est possible, mais on ne sait pas du tout. En fait, c'est bizarre parce que nous, quand on va montrer ça à des gens qui passent, on veut montrer un petit peu comment ça fonctionne, on joue tous la marche turque, mais en fait, ça, c'est pas du tout historiquement correct.
2: Ouais. Alors, vous nous avez préparé, pour terminer cette émission, un petit menuet avec...
1: Alors, pas un menuet, mais non. C'est le deuxième mouvement de la symphonie militaire de Haydn.
2: Oui.
1: Donc, qui date de 1800. Ouais. Et ça, c'est un arrangement tardif, plus tardif, des années 20-30. Et donc, c'est voilà, en tant que symphonie militaire, et ça décrit vraiment une bataille, en fait, une sorte de petite bataille, quoi. Et du coup, c'est vraiment idéal pour évoquer, pour utiliser ces registres, évoquer ces sonorités.
2: Bien, merci beaucoup, Loki Moncavielli, et merci, Eloy Orzaïs.
0: Merci.

0: Ah ouais. Et puis c'est ce non, si tu m'as vu ben alors, oh là là. Mais les autres,
1: tu as pris une douche ce matin?
0: Oui. Toutes les douches, sans.
1: Non, ça sent pas bon. Je pense que tu l'as pas pris, quoi.
0: Ah ouais, ton pote, ton pote. Oh là là. Je mets ça où? Alors j'en vois pas.
1: Laisse-le là ou c'est où tu le prends? Tu veux pas le prendre avec toi?
0: Je voulais la tente celui-là.
1: Non, ça c'est non.
0: Y'a quoi sinon? Y'a rien.
1: Oui. Si tu veux la pâte à modeler, on a.
0: Voilà, c'est celui-là, pâte à modeler. Je change plus. Hein.
1: Tu as eu cette veste de la mairie de Paris? Tu l'as eu où?
0: Chouet.
1: C'est qui l'a donné?
0: La mairie. Mais pourtant, d'avoir aussi. Mon père qui l'a acheté.
1: C'est ton père qui l'a acheté?
0: Monoprix d'Arty. C'est magasin Tati.
1: Non, mais ça, on l'achète pas. Hein. Ça, c'est un cadeau. C'est un
0: cadeau de forger. Il est chaud.
1: C'est très bien, c'est chaud. Hein. Ouais, quand il fait froid, l'hiver.
0: Je suis fragile. Hein. Je suis le monsieur Guélaï, depuis Saint-Cadère. Le monsieur qui vient tout le temps, ici, petit.
1: C'est toi?
0: Ma mère, à Maria, tu la connais, ma mère?
1: Non.
0: C'est la dame, là.
1: Comment
0: ma
1: elle s'appelle
0: soeur, Soumia, Zahira.
1: Zahira, tu Zahira, c'est ta soeur.
0: Ouais, je la connais.
1: J'ai entendu parler, mais je la connais pas.
0: Moi, je suis mon maître, son frère.
1: Et ta mère, elle s'appelle comment?
0: Hein?
1: Ta
0: monsieur Guélaï. Ma mère, à Maria, là, cette dame-là.
1: Elle est là?
0: Ouais. Elle est là, oui, ma mère.
1: Et tu as combien de frères et de sœurs?
0: J'en ai pas.
1: Tu en as une sœur, ça?
0: Ils ont décédé. J'ai été là. Et mon père m'a attrapé. Il me boue ici avec du sang. Et les autres, c'est en prison. Ou des stems. Tu sais, le stems. L'ouarache.
1: C'est quoi l'ouarache?
0: L'ouarache. Couscous. Les arabes. Et ça, il n'y a pas ici.
1: Ça, c'est la poubelle, mec.
0: Ouais, c'était ça, c'est comme ça. Et là. Et l'eau, au revoir. Voilà. Et la voiture, Peugeot. Faites ce que vous voulez. C'est bon?
1: Qu'est-ce qui va passer demain?
0: Demain, on est sensible psychiatrique. Demain, on est jour vendredi, samedi.
1: Demain, c'est samedi.
0: Ah ouais, je suis avec. Parce qu'après, tout est préparé, tout est fait pour les gens. On va chercher à la clinique. Je serai à la clinique.
1: D'accord. Ok, d'accord.
0: Attends.
1: À tout à l'heure.

0: Allez.
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0: Allez, Julia. Fais voir encore. Julia, tous ces médicaments. J'ai Jean Vartier et Aknouch, elle donne. Après, j'ai commencé dans l'Antarctique au Rama, je pense à l'école Pasteur. J'ai une ta petite et là, je t'ai acheté. Ça.
1: Ah oui,
0: la schizophrénie. La soustraction. La soustraction de Peugeot.
1: Ça, c'est la soustraction de Peugeot.
0: Mais je t'avais dit là, qu'on n'a pas plus le point là.
1: Ouais.
0: Je serai Peugeot, moi.
1: C'est un Peugeot, ça?
0: Non, je travaille.
1: Donc, ça, c'est ton lieu de travail, sur ta main.
0: Voilà, tiens maintenant. Voilà. Et 2,42 ans.
1: Tu veux le garder, ton stylo?
0: Non, merci.
1: D'accord.
0: Garde-le là, voilà.
1: Tu veux jouer ça?
0: Je voulais une feuille pour moucher.
1: Une feuille?
0: Je mouche au.
1: Ah, pour te moucher?
0: Au Clair Ardenne. Voilà, Clair Ardenne. Et je joue le dernier jour.
1: Vas-y,
0: bientôt.
1: Parle un petit peu, il y a un truc, on dit quelque
0: chose.
1: C'est
0: sur le sable, c'est dans l'eau. Voilà, il y a même. Parce qu'il y a Aldon. Je sais pas, j'ai demandé, il y a Aldon sur cette Darty. Peugeot. Alors ça fait deux prises de sang. Et c'est le dernier jour aujourd'hui. Allez, salut!
1: Ah, salut Mohamed, à bientôt!
0: On t'a dit!
1: Quoi?
0: Monsieur, on t'a dit!
1: Qu'est-ce qu'on m'a dit?
0: Ça va bientôt fermer ici.
1: Ça se fermait?
0: Ouais. Pourquoi? Moi, quelqu'un m'a dit. Malika, la grosse en bas là. Quand on s'est connu là-bas, au guichet de Sur-Marne.
1: Au CMP? Non.
0: Oui. Mais maintenant, elle est bien.
1: Tu veux au CMP?
0: Ouais, d'accord, ouais, je suis au CMP.
1: Mais écoute, tu vas à la radio quand tu veux, on est là lundi, jeudi, tu es bienvenu. Hein. Tu peux jouer la musique, tu peux faire de la.
0: Je peux prendre des médicaments là-bas.
1: Tu peux prendre des médicaments et après tu viens.
0: Ils sont bien, bien.
1: Tu peux écrire, tu peux.
0: Je suis gagné. Tiens, non, hop. Et si tu ne peux pas payer bien. Le mien, prends le mien.
1: Regarde ça.
0: Ça et tout. On te l'a dit.
1: Ouais. Tu veux ça?
0: Peugeot. Non. Je ne sais pas
1: par où.
0: Il y a du vent. J'y vais.
1: Tu as ça, regarde.
0: Papa va être content, hein, tu vois. Et ça, c'est quoi ça? Ça, un tac au tac. C'est quoi?
1: Attends,
0: comment ça se met? C'est un jeu, ça.

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